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1: 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À voir cette semaine la comédie La Vénus électrique avec Pio Marmaille et Anaïs de Moustier. 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
1: La danse est à l'honneur la semaine prochaine à Fontainebleau, du mardi au dimanche. Vous allez retrouver plusieurs spectacles en tout genre et pour tous les âges. Théâtre, jazz, éveil pour les petits, house, dance, podium en plein air sur la place Napoléon. Ça s'appelle « Alors on danse » et le programme complet est à retrouver sur le site de la ville de Fontainebleau et la billetterie du théâtre pour réserver votre place.
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1: C'est Oxygène, il est 6h. Bonjour Julie.
2: Salut, comment ça va Christophe?
1: Ben, ça va très bien. Enfin, moi ça va.
2: Oui.
1: Et oui, Aurélien n'est pas là, il sera de retour bien évidemment très, très bientôt. Il y a un petit week-end de 4 jours, il va se reposer, il va en profiter. On vous explique tout ça après l'info d'aujourd'hui, Julie.
2: C'est avec Florent Barsac. Bonjour Florent.
3: Bonjour à tous, on commence avec la météo de la Seine-et-Marne. Encore quelques éclaircies en matinée, puis les nuages domineront l'après-midi avec même de la pluie et un temps orageux. Les températures du jour entre 8 degrés ce matin et 16 dans l'après-midi. L'actualité locale, Bison Futé hisse le drapeau rouge sur les routes d'Île-de-France aujourd'hui. Ce sera encore le cas demain dans le sens des départs. La gendarmerie des transports aériens mène l'enquête après le crash d'un avion en forêt de Fontainebleau lundi. L'appareil date des années 50, était entretenu par une association, semble-t-il comme il faut. On cherche les raisons de l'accident. À 6h30 dans le journal de votre ville, on parlera, ils seront nombreux ce week-end dans Seine-et-Marne, des vide-greniers dans nos villes et villages. Nous irons dans une petite commune au sud de Melun qui attend des centaines de visiteurs ce week-end. L'actualité nationale, la française en réanimation pour l'antivirus est dans un état grave. Son pronostic vital est engagé alors que les 4 autres Français passagers du MV Ondius sont toujours testés négatifs. Emmanuel Macron assure que la situation est sous contrôle. Donald Trump en visite officielle en Chine. Dès aujourd'hui, à 9 ans après, le président américain se rend au pays du soleil levant avec Elon Musk et Tim Cook, patron d'Apple, pour des discussions économiques et sans doute également géopolitiques avec la guerre en Iran. Le ministre de la Justice revient en arrière sur le nouveau plaidé coupable après les protestations notamment d'avocats. Il ne concernera pas les viols et crimes passibles de la cour d'assises. Football, le PSG peut officiellement devenir champion de France ce soir s'il ne perd pas à Lens en match en retard de Ligue 1.
1: Merci beaucoup Florent Barsac, à tout à l'heure avec d'autres infos.
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1: Et non, Julie ouais. Et non pas Aurélien, non, un petit souci avec Aurélien. Aurélien sera de retour évidemment bientôt, il est parti faire les qualifications pour Roland-Garros.
2: C'est ça.
1: Parce qu'il est c'est un grand tennisman.
2: C'est vrai.
1: Bon, je suis très content. Eh, dis donc, c'est sympa votre studio, il est plus grand que le nôtre. Hein.
2: T'as vu? On est bien ici.
1: Nous l'après-midi, on a des petits studios, vous c'est déjà un peu plus gros.
2: Mais bon, soyez bienvenus.
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1: Ah oui, puis on peut pas parler tout ce qu'on veut chez vous, d'accord, j'avais pas non plus ça.
2: Les rampes, elles vont très très vite.
1: Ouais, c'est la direction, hein, ça, je crois que c'est un gros signe de la direction. Moi, je veux dire, aujourd'hui, je remplace, donc je fais ce que je veux. On écoute
2: ce que tu
1: Somber maintenant sur Oxygène.

0: Vous êtes sur Oxygène, la radio qui vous passe le moins de pub. Il est 6h06. Bienvenue tout le monde.
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0: Eh ouais, on vous souhaite la bienvenue, parce qu'aujourd'hui, Julie, on est le mercredi 13 mai 2026, il y a des fêtes et des anniversaires à souhaiter.
2: Exactement, et bien on souhaite une très bonne fête à toutes les Fatimas, ouais. Et c'est l'anniversaire de Christine Bravo, alors l'animatrice de Froufrou bien sûr, mais vous l'avez peut-être vu aussi dans Les Grosses Têtes et plein d'autres émissions.
0: Bah ouais, c'est l'anniversaire aussi de Stevie Wonder, il fête aujourd'hui son 76e anniversaire. Est-ce que tu as déjà vu Stevie Wonder en concert?
2: Non,
0: j'ai pas eu cette chance,
2: c'est vrai?
0: Une fois. C'était incroyable. Ah, c'était vraiment mais incroyable. C'était
2: souvenir de fou.
0: Ah ouais. Non, le gars est très très fort. Anniversaire de Robert Pattinson également. Oui. Vous restez bien avec nous. Il fête aujourd'hui ses 40 ans et si vous êtes né un 13 mai, on vous souhaite bon anniversaire. On a un cadeau dans quelques minutes avec le privilège des leftos.
2: Eh oui, bien
0: Qu'est-ce
2: sûr.
0: Qu'est-ce que c'est ça?
2: Eh ben le privilège des leftos, Christophe, c'est chaque matin on récompense les auditeurs qui se lèvent tôt comme nous et c'est eux qui choisissent la programmation musicale.
0: Ah, c'est pour ça qu'on va écouter Rema dans un instant.
2: Voilà.
0: Après Justin Wellington, bon réveil. C'est Oxygène, la radio de la Seine-et-Marne.

0: Justin Wellington, à l'instant, vous êtes sur Oxygène, la radio de la Seine-et-Marne. Et non, ce n'est pas Aurélien qui vous réveille, mais Julie est là, hein, en pleine forme.
1: Oui, moi je suis là,
0: voilà,
1: c'est vrai.
0: Aurélien sera de retour évidemment lundi, ne vous inquiétez pas, il n'y a aucun souci. Les qualifications de Roland-Garros commencent.
1: Voilà.
0: Il est 353e joueur à l'ATP, donc il faut qu'il passe par les qualifs. Donc,
1: non, mais voilà, il a une vie d'artiste.
0: Ah,
1: c'est incroyable.
0: C'est le premier artiste tennisman chanteur.
1: Voilà. Et du coup, il ne peut pas nous honorer toute l'année de sa présence, ça me paraît évident.

0: Du coup, c'est Christophe qui le remplace.
1: Bonsoir.
0: Merci.
1: J'ai envie de dire bonsoir parce que pour moi, c'est un peu la fin de la soirée. Je ne peux pas tout vous dire. Mais en tout cas, le privilège de Lève-Tôt, c'est tous les matins, on dit à un auditeur, tiens, tu choisis.
0: Voilà, tous les matins à 6h10, c'est vous qui choisissez ce qu'on écoute, tout simplement pour vous remercier de nous accompagner aussitôt. Et ce matin, c'est le choix de Cassili de Nanteuil-les-Maux, c'est Réma.
1: Allons-y pour Réma maintenant, ça va vous mettre de bonne humeur. Et ce n'est pas tout, vous le savez, hein. On est la radio qui passe le moins de pubs.

0: Le village des Lefto, vous pouvez proposer évidemment tous les titres de votre choix pour mettre de bonne humeur tous les matins, toute la Seine-et-Marne. Vous faites un mail à julie@radiooxygène.fr.
1: Et on le fait vraiment, hein, parce que je tiens à préciser que moi j'avais choisi Corinne Charby, boule de flipper, et on l'a passé.
0: Ah, vous l'avez passé?
1: Ouais.
0: Ah oui, alors là, on va aller prêt avec la direction. Parce que moi, si je dois passer Jean-Pierre Madère, Macumba, ça va pas.
1: Mais attends, envoie ta proposition. Je l'étudierai avec.
0: Ah, c'est
1: avec
0: toi qui décides en plus. Ah oui, donc on donne des responsabilités à n'importe qui.
1: Oui, c'est exactement
0: d'accord.
1: Ça.
0: Ok, ok,
1: c'est
0: ok.
1: C'est tout à fait ça.
0: Dans un instant, on va jouer ensemble, Julie.
1: Oui, vous allez devoir retrouver un jeu d'enfant. Vous savez, c'est le petit jeu du bruit qu'on fait chaque matin.
0: Ouais.
1: Et si vous retrouvez, et si vous avez la bonne réponse, bien sûr, vous remportez votre séjour pour partir en famille au cœur d'un espace de plus de 700 animaux. C'est bien sûr le Lumini Safari Réserve.
0: C'est top. On vous fait gagner ça aussi l'après-midi. Je fais ma petite pub.
1: Non, mais
0: venez
1: vas-y.
0: Aussi l'après-midi. Hein,
1: oui.
0: N'hésitez pas. Et dans un instant, Madonna sera là avec ce classique. On écoutera également Superbus. 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
1: Alors ce matin, rien de particulier à vous signaler, ça roule bien en Seine-et-Marne en Ile-de-France. Attention toutefois à cette voiture à l'arrêt long de l'autoroute A4 dans le secteur de Nogent, c'est en direction de la province et de la Seine-et-Marne. Les transports en commun, le RER A est perturbé sur l'axe de Torcy en raison de la panne d'un train et de la prolongation de travaux. Et puis la ligne B est perturbée, elle, en raison d'une panne de signalisation. Allez, on se retrouve maintenant à 6h30 pour le journal de votre ville.

0: Il est 6h21, on est tous ensemble en Seine-et-Marne pour se réveiller. Merci d'avoir choisi Oxygène, la radio qui vous met de bonne humeur. Un Aurélien qu'on retrouvera évidemment là-bas lundi prochain. Julie est là évidemment en pleine forme.
1: Et c'est Christophe du coup qui le remplace.
0: Bonsoir et ravi de vous retrouver. Écoutez, je fais ce que je peux. Des boutons.
1: Ouais.
0: Je ne sais pas.
1: Appuie pas n'importe où non plus quand même.
0: Exactement. Il y a du cadeau à gagner là tout de suite.
1: Eh oui, et pas des moindres en plus, parce qu'on vous offre votre séjour pour partir en famille au Lumini Safari Réserve. Vous allez partir pendant 2 jours, une nuit à l'hôtel, l'hôtel du Royaume des Lions.
0: Top.
1: Aurélien y est déjà allé, il m'a dit c'est incroyable.
0: Bon. Très bien. Et pour ça, pour gagner ce formidable cadeau, eh bien, il faut trouver le bruit, le petit bruit.
1: Voilà, c'est ça. Et ce matin, on est sur un thème jeu d'enfant, activité d'enfant. Je suis sûre que vous allez reconnaître.
0: Écoutez bien. Wow. Attends, je vais peut-être le repasser parce que là, j'ai l'impression que c'est un enfant qui tombe, moi, mais bon. Ouh là là, qu'est-ce qui lui est arrivé? Est-ce qu'on a mis en danger des enfants pour faire ce bruit?
1: Absolument pas.
0: Bon, alors très bien. C'est-à-dire que vous pouvez participer librement.
1: Voilà.
0: Vous ne serez pas accusé de
1: complicité.
0: De complicité,
1: non.
0: Meurtre d'enfant. Pas quand même éviter.
1: Pas du tout.
0: On vous le repasse une troisième fois. Allez, c'est maintenant.
1: Voilà.
0: Comment on fait pour jouer? 07-812.
1: 07-812, et puis il y a nos réseaux sociaux aussi,
0: exactement.
1: Bien sûr.
0: Exactement. Allez-y, on va vous donner des indices pour vous aider. Et on va surtout avoir des nouvelles de l'enfant. Pour l'instant, c'est Madonna. Sur Oxygène.

0: Madonna, c'est ça les classiques qui mettent de bonne humeur. La Isla Bonita sur Oxygène dans toute la Seine-et-Marne. 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Parce que là, cette semaine, c'était incroyable.
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0: 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On écoute Naïka maintenant pour aller jusqu'aux infos locales de Florent Barsac. 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

0: me dit oui, c'est le son qui cartonne. Tu m'as dit alors ça, sur Oxygène Radio de la SMA, Naïka, alors on voit ça partout sur les réseaux.
1: Mais bien sûr, elle est trop forte en plus.
0: Excuse-moi. Moi, dans quelques minutes, quelqu'un que je connais, Miley Cyrus.
1: Ouais.
0: C'est ce qu'on va écouter avec Dream As One. Il y aura Bruno Mars également. On se réveille tous ensemble en Seine-et-Marne. Ce sera après l'actu locale.
1: Très bien, très Florent bien Barsac. Christophe.
0: Hein. Je sais.
1: C'est avec Florent Barsac, bien sûr, les
0: infos locales. Je me souviens plus de la personne, en fait.
1: C'est ça.
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3: Bonjour à tous. Et tout d'abord, la gendarmerie des transports aériens mène l'enquête après le crash d'un avion en forêt de Fontainebleau lundi. L'appareil date des années 50, était entretenu par une association. Semble-t-il comme il faut, alors on cherche les raisons de l'accident. Les victimes sont le pilote, chevronné, 53 ans, et son passager, la cinquantaine également, qui faisait un baptême de l'air. La région Île-de-France détaille son plan énergie, 850 millions d'euros investis en 3 ans, pour notamment aider à la recherche de gisements de chaleur et développer la méthanisation, mais aussi rendre moins énergivores les bâtiments, en passant des contrats énergie avec les communes ou encore récupérer la chaleur des data centers comme celui qui sera implanté dans le sud du département en bord de Seine. Ils seront très nombreux ce week-end de l'Ascension en Seine-et-Marne, les vide-greniers, des exposants particuliers qui proposent des objets d'occasion à la vente. Exemple du village de Boissy-la-Bertrand à 15 minutes de Melun. Vanessa l'organise depuis des années à écouler ses emplacements en une semaine.
4: C'est un petit vide-grenier convivial, c'est ce que j'aime à dire, où on a des exposants qui reviennent chaque année et où on a vraiment une bonne ambiance entre nous. Et là, se mettre en extérieur, ça permet déjà d'avoir plus de monde. Et le vide-grenier n'est pas uniquement réservé aux habitants de Boissy-la-Bertrand, puisqu'on a des habitants des communes environnantes qui se sont inscrites. C'est que du particulier, c'est des personnes qui savent que chaque année on refait un vide-grenier, donc ils se sont notés la date et ils vont m'envoyer un message régulièrement en début d'année pour connaître les dates d'inscription. On attend, j'espère, beaucoup de visiteurs.
3: Alors rendez-vous devant la salle des fêtes de Boissy-la-Bertrand dimanche. Bison futé hisse le drapeau rouge sur les routes d'Île-de-France aujourd'hui. Ce sera encore le cas demain dans le sens des départs. Évitez donc, si vous le pouvez, de quitter ou traverser la région d'ici à demain après-midi, car il va y avoir beaucoup de monde. Allez maintenant, on jette un œil à votre météo.
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3: Alors, le temps pour cette journée de mercredi, encore quelques éclaircies en matinée, puis les nuages domineront l'après-midi avec même de la pluie et un temps orageux. Les températures, on démarre autour de 8 degrés ce matin en sortant de chez vous. Attendez-vous, comme ces jours derniers, à 16 degrés en moyenne dans l'après-midi. Coup d'œil au week-end prolongé où demain on attend des averses faibles. Vendredi, un temps plus sec et des températures plutôt fraîches pour la saison. Voilà pour l'essentiel de l'actu de ce début de journée. Tout de suite, vous commencez avec Julie et Christophe.
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0: Eh ouais, Aurélien n'est pas là. Bonjour Julie, bonjour la Seine-et-Marne.
1: Salut Christophe, comment ça va?
0: Ben ça va très très bien, alors je suis très content de vous retrouver là exceptionnellement le matin. D'habitude je suis l'après-midi.
1: Ouais.
0: Bon alors Aurélien, tout va bien.
1: Oui.
0: Le festival de Cannes se prépare, il a un film à présenter. Il fera la montée des marches à l'occasion de la cérémonie d'ouverture.
1: Oui, bien sûr.
0: Ça nécessite de la préparation. Donc,
2: il est parti. La radio de la Seine-et-Marne.
0: On ne pouvait que le laisser partir. Le festival de Cannes ne se refuse pas. Il sera de retour lundi, Aurélien, évidemment.
1: Exactement.

0: est 8h36. 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
1: Excusez-moi, monsieur. Oui. Il n'est pas du tout 8h36, mais plutôt 6h36.
0: Ah oui, mais parce que moi, attendez, je vous explique.
1: Vous avez fait un bond dans le temps, là.
0: C'est-à-dire qu'en fait, je ne me suis pas encore couché.
1: D'accord.
0: J'étais en train de veiller tranquillement, parce que moi, je fais l'après-midi d'habitude. Et on m'a dit
1: c'est
0: oui,
1: vrai.
0: Faut venir remplacer Aurélien, parce que moi, il fait le festival de Cannes.
1: C'est une star.
0: Déjà, première nouvelle. Excuse-nous, Robert De Niro. Bon, déjà, je viens, c'est sympa.
1: C'est ça.
0: Hein? Et puis ensuite, en plus. J'apprends qu'on met des enfants en danger.
1: Voilà.
0: Là, je suis pas content.
1: C'est vrai que ce matin, et comme chaque matin, vous le savez, on a un petit jeu à vous proposer. Il faut reconnaître un bruit, souvent de la vie quotidienne.
0: Oui.
1: Et là, ce matin, on joue avec les jeux, les activités d'enfants. Écoutez
0: okay.
1: bien.
0: Écoutez bien. C'est ça, hein, c'est ça qu'il faut reconnaître.
1: Voilà.
0: Ah. Alors, qu'est-ce que c'est ça? Ça, c'est. Maintenant qu'on donne un indice?
1: Est-ce que tu as un indice?
0: Moi, j'ai un indice.
1: Ouais.
0: Qu'est-ce que je peux dire? Ah, j'ai envie d'y aller.
1: En fait,
0: quand je vois le truc.
1: Ouais.
0: Hein, quand je vois le bruit qu'on cherche, moi aussi, j'ai envie d'y aller.
1: T'as envie d'y aller?
0: Ça donne envie aux enfants, aux adultes.
1: Tout le monde.
0: Alors, à votre avis, vous l'avez le bruit? 07 812, vous partez au Lumini Safari Réserve en famille. Ça va être top, hein. Franchement, ça va être top.
1: C'est incroyable.
0: Bonne chance. On écoute Bruno Mars et on attend votre proposition.

0: Bruno Mars est rosé à l'instant, il est 6h40.
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0: Et on y va pour l'horoscope de ce mercredi 13 mai 2026. On commence avec les béliers, c'est moi qui commence ?
2: Non, c'est moi.
0: Ah, c'est toi. Tout ce qui est en noir, c'est toi. Tout ce qui est en bleu, c'est moi.
2: Voilà.
0: Ok.
2: Alors, les béliers, la passion entre dans votre vie par la grande porte.
0: Les taureaux, n'essayez pas de convaincre les gens qui ne pensent pas comme vous.
2: Gémeaux, vous pourriez être confrontés à des défis financiers aujourd'hui.
0: Les cancers, vous allez te séduire par votre fraîcheur et votre appétit de vivre.
2: Lion, les complications affectives disparaissent comme par magie.
0: Les vierges, il faudra profiter de cette journée qui vous promet une pause réconfortante.
2: Pour les balances, c'est un climat sentimental passionnel et harmonieux.
0: Les scorpions, la période sera propice aux promesses.
2: Sagittaire, vous avez l'opportunité de tirer un trait sur le passé, faites-le.
0: Les capricornes, éloignez-vous de la routine quotidienne et prenez du temps pour vous ressourcer.
2: Verseau, restez calme et gérez les situations avec patience et surtout diplomatie.
0: Et puis enfin les poissons, utilisez votre énergie pour avancer dans vos projets et j'attends maintenant votre vote maintenant. 07 812 07 812. Est-ce que vous préférez l'horoscope d'Aurélien, cette personne qui déserte, qui n'est pas là, ou le premier horoscope réalisé avec un petit peu de talent par votre humble serviteur?
2: Oh, mais même beaucoup de talent, Christophe. Allez, je te l'accorde.
0: Merci, Fayotte. Donc on attend ça évidemment sur les réseaux sociaux. Allez, j'ai le micro qui se... Pourquoi les micros ne tiennent pas dans ce studio?
2: Parce que tu es plus grand qu'Aurélien.
0: Oui, c'est vrai que la personne est petite. Voilà. Elle sera d'ailleurs de retour lundi, la personne, ne vous inquiétez pas. On écoute Dave maintenant. Ah, vous passez Dave?
2: Ouais.
0: Vanina, tout ça?
2: Non, pas du tout. Tu vas voir, c'est pas le même mot aussi, j'ai été choquée.
0: Ah, effectivement. Rain Dance.
2: Pas la même
0: maintenant.
2: Ambiance.
0: Et c'est sur Oxygène, la radio de la Seine-et-Marne.
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0: Ah oui, c'est effectivement pas la même ambiance du tout que
1: c'est pas le même Dave.
0: L'autre Dave.
1: Pas le nôtre, ouais.
0: Nouveauté Oxygène, Dave à l'instant avec Rain Dance. Alors attention, il y avait un bruit à découvrir ce matin.
1: Oui.
0: C'était ce bruit-là, je vous le repasse une fois, des fois que vous puissiez encore jouer parce que vous venez d'arriver là à l'instant. On a eu plein de propositions. La réponse, c'était quoi?
1: C'était bien sûr la piscine à balles.
0: Ah, j'adore.
1: Incroyable.
0: J'adore.
1: Mais qui n'aime pas?
0: Ah oui, non, mais tu la vois, t'as envie d'y aller.
1: On peut se jeter dedans, là, comme ça. C'est... Moi, j'y vais souvent avec mon fils. Hein.
0: D'accord. Mais
1: je m'amuse plus que lui, des fois. Non, mais je tiens à le dire.
0: Oui, mais c'est parce qu'il est dans un état second bar, ça.
1: Oui, c'est pas
0: vrai. Donc, il fait autre chose. Il boit des coups. Et toi, et l'enfant, c'est toi. Que le problème, c'est que dans cette aventure, l'enfant, c'est toi.
1: Mais là, tu
0: c'est
1: dis
0: toi.
1: Tout.
0: Je révèle. Dans un instant, on écoute Tyla. Avec Chanel, et puis tu nous parles également d'une manifestation dans 10 petites minutes.
1: Exactement, on va partir dans les îles à Montreux.
0: Ah.
1: Ouais, particulier. Je vous explique tout, bien sûr.
0: Après l'Inde à Melun hier.
1: Ouais. Okay. Bah, là, c'est les îles à Montreux.
0: Ça voyage. C'est dans un instant sur Oxygène, la radio de la Seine-et-Marne.
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4: Alors ce matin, le trafic commence à être un peu dense sur la 4 et la 6 en direction de Paris, mais rien de bien méchant. C'est dans les transports en commun que c'est compliqué en raison d'un accident de personne. Le RER E est interrompu sur l'axe Chelles-Gournay. Ce sera le cas jusqu'à 9h du matin. Des ralentissements sur la ligne P1 sur les axes de Meaux, de Provins et de Coulommiers constatés en ce moment. Le RER B perturbé aussi en raison d'une panne de signalisation à Châtelet. Allez, on se retrouve à 7h maintenant pour l'actu de la Seine-et-Marne.

0: Moins de pub, on se réveille de bonne humeur tous ensemble tous les matins avec à l'instant Carol J. Vous l'avez reconnu, ce n'est pas la voix d'Aurélien. Il sera de retour, il sera de retour lundi. Il prépare le tapis rouge du Festival de Cannes.
1: Oui, bien sûr.
0: Dans la catégorie Un autre regard.
1: C'est lui qui passe l'aspirateur sur le tapis, dis-le.
0: C'est possible.
1: Voilà.
0: C'est possible. Mais il sera
1: du coup,
0: de retour.
1: C'est Christophe qui est avec nous. Merci d'être là d'ailleurs.
0: Enchanté. Écoutez,
1: merci,
0: je découvre
1: de ne pas
0: ce
1: me
0: studio.
1: Seul.
0: Il y a un budget dans cette matinale. Vous avez des écrans qui clignotent.
1: Bien sûr, mais on est des professionnels, monsieur.
0: Nous, l'après-midi, on a un placard pour bosser, mais bon. Je le prends pas mal.
1: Écoutez, si vous n'êtes pas les préférés, c'est tout, c'est pas grave.
0: On va à Montreux, c'est ça, pour une idée sortie?
1: Exactement. Samedi, on va à Montreux, direction la salle rustique, pour une journée afro-caribéenne. Ça va être trop cool. Au programme, bien sûr, de la musique sur la scène, de la vraie musique caribéenne. Ouais. Ça va être trop bien. De la danse également, parce que s'il y a musique, il faut qu'il y ait de la danse. Ça me paraît évident.
0: Tout à fait.
1: Des expositions, bien sûr, qui seront montées pour l'occasion. Il y aura des conférences, plein d'animations en tout genre. Ça va être vraiment très sympa. On
0: ça
1: va respirer un petit peu.
0: Ça coûte des sous?
1: C'est gratuit.
0: C'est gratos en plus.
1: C'est gratuit, ouais, c'est cool. Entre 10h et 22h.
0: Allez faire un tour à la salle rustique, donc à Montreux, pour cet événement. Et si vous aussi, vous organisez un événement en Seine-et-Marne, vous voulez qu'on en parle, eh ben vous nous faites un mail. Ou alors vous allez sur radiooxygène.fr, il y a un petit formulaire à remplir.
1: C'est très simple.
0: Comme ça, on parlera de votre événement avec grand plaisir. Allez, voilà, Frérot de la Vega maintenant sur Oxygène.

0: 6h56, l'Oxygène et Radio qui vous passe le moins de pub avec mais, à l'instant, Frérot de la Vega.
1: Mais oui. C'est pas Aurélien là.
0: Non.
1: Ah voilà. Parce que je me disais physiquement déjà c'est pas pareil.
0: Bah, il y a deux choses différentes. Il y a moins de cheveux déjà.
1: Déjà.
0: Il y a plus d'âge de mon côté, hein, évidemment.
1: Mais plus de taille.
0: Plus de taille également. Alors, non, on vous fait des blagues depuis tout à l'heure. Il n'est pas parti à Roland-Garros, il n'est pas parti au Festival de Cannes. Non, Aurélien a lancé sa campagne pour 2027. Eh oui, après Édouard Philippe et tous les autres, voilà.
1: Oui, c'est Aurélien, ça. Et puis, on a eu les sondages, hein, il est en tête.
0: Candidat, effectivement. Voilà. Il devance le RN, il est à 57% d'intention de vote au premier tour.
1: Incroyable.
0: Il sera de retour lundi.
1: Ça va être parfait.
0: Ah, ben le programme d'Aurélien est très simple.
1: C'est ça.
0: On improvise tout, d'accord. On ne prépare rien. C'est le programme politique d'Aurélien.
1: Exactement.
0: Comme dans la vraie vie.
1: C'est ça. Il s'adapte.
0: Exactement.
1: Ça sera ça son slogan. On s'adapte.
0: Votez pour lui. Il sera de retour, évidemment, lundi. L'info locale dans quelques minutes. Après Taïla sur Oxygène, la radio de la Seine-et-Marne.

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0: Alors Taylor Swift, c'est pas toi. Hein. Taylor Swift, c'est ce qu'on écoute dans quelques minutes. Hein. Parce que physiquement, on est, c'est pas ça du tout. Hein.
1: Là, je le prends un peu mal, mais c'est pas grave.
0: C'est pas grave. C'est l'info locale. Avec Florent Barsac. Bonjour Florent.
2: Bonjour à tous, on commence avec la météo en Seine-et-Marne. Aujourd'hui, encore quelques éclaircies en matinée, puis les nuages domineront l'après-midi, avec même de la pluie et un temps orageux. Les températures entre 8 degrés ce matin et 16 cet après-midi. Le week-end prolongé, demain averse faible, vendredi temps plus sec et température plutôt fraîche pour la saison. L'actualité locale, le chantier d'un futur lycée de Seine-et-Marne au centre de l'attention. Le ministre délégué à la transition écologique vient ce matin à Villeparisis pour prendre exemple de la construction de l'établissement scolaire qui va utiliser la géothermie. La région Île-de-France détaille son plan énergie d'ailleurs, 850 millions d'euros investis sur 3 ans pour notamment aider à la recherche de gisements de chaleur et développer la méthanisation des contrats énergie passés aussi avec les communes. À 7h30 dans le journal de votre ville, nous irons à Chailly-en-Bière, le village où s'est écrasé un avion lundi faisant 2 morts. Vous entendrez le maire de la commune, l'un des premiers à s'être rendu sur les lieux du drame. L'actualité nationale, la française en réanimation pour l'antivirus est dans un état grave. Son pronostic vital est engagé, alors que les 4 autres Français passagers du MV Ondius sont toujours testés négatifs. Emmanuel Macron assure que la situation est sous contrôle. Donald Trump en visite officielle en Chine dès aujourd'hui, 9 ans après. Le président américain se rend au pays du soleil levant avec Elon Musk et Tim Cook, patron d'Apple. Le ministre de la Justice revient en arrière sur le nouveau plaidé des coupables après les protestations notamment d'avocats. Il ne concernera pas les viols et crimes passibles de la cour d'assises. Football, le PSG peut officiellement devenir champion de France ce soir s'il ne perd pas à Lens en match en retard de Ligue 1.
0: Merci beaucoup Florent Barsac, à tout à l'heure.
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0: Et non, ce n'est pas Aurélien, c'est Christophe. Non, ouais. Très content d'être avec vous. Julie est avec moi. Bonjour, ça va bien?
1: Mais écoute, ça va très bien, surtout que là, je sais que tu vas peut-être te faire braquer ton salaire.
0: Non, il est hors de question. Moi, je participe pas à ça. Non, ce sera du salaire d'Aurélien.
1: Non, hop. Attendez. T'as pas le droit de changer les règles.
0: Non. On gagne pas notre vie, nous, l'après-midi. Pas autant que vous.
1: Attends.
0: Non.
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0: Non, ça, c'est les jeux. On vient nous piquer des sous et tout, mais c'est non. Je vous le dis, c'est non. On écoute Taylor Swift et on joue ensemble juste après sur Oxygène.

0: Il est 7h06, c'est Oxygène, la radio de la Seine-et-Marne avec Taylor Swift.
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0: Et on vous souhaite la bienvenue mercredi 13 mai 2026 aujourd'hui, Julie.
2: Et oui, bonne fête à toutes les Fatima. C'est l'anniversaire de Nikos Aliagas, 57 ans. Il y a aussi l'anniversaire de Robert Pattinson, vous savez Twilight, il a 40 ans. Et surtout, mon préféré, Stevie Wonder.
0: Bien sûr. Quel chanteur incroyable.
2: 76 ans.
0: Stevie Wonder fête son anniversaire aujourd'hui. Eh ben, tu sais ce qu'on va faire?
2: Dis-moi.
0: Avant 7h30, on va passer Stevie Wonder.
2: Trop bien.
0: Ouais, parce que Imagine Dragons, Stromae, tout ça. Bon.
2: Ouais,
0: hein,
2: allez, hein. J'en suis.
0: Ouais, maintenant, il y a un moment, place à la vraie musique, j'ai envie de dire.
2: Attendez. Tu viens, tu fous le bordel.
0: Moi, on m'a dit, tu viens. Allez, je fais ce que je veux.
2: Ok.
0: Aurélien n'est pas là. Il va peut-être me disputer et me gronder lundi matin. Mais on passe cette chanson de Stevie Wonder, promis, avant 7h30. Et quand je fais une promesse, je la tiens.
2: Tu la tiens.
0: Je la tiens, exactement.
2: Bah,
0: dans deux minutes,
2: ça.
0: On vous offre une partie de notre salaire. Eh oui, c'est le braquet salaire. Préparez-vous. C'est après Tones and I.

0: Il est 7h11, vous êtes sur Oxygène Radio de la Seine-et-Marne et si j'appuie là, normalement, ça vous fait gagner des sous. Il paraît.
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0: Ah oui, et Aurélien n'étant pas là, eh bien on a quelqu'un pour jouer avec nous, Julie, ce matin.
2: Effectivement, on joue avec Rémi de Saint-Pathus, on est dans le Nord Seine-et-Marne. Bonjour Rémi.
0: Bonjour.
3: Bonjour Julie, bonjour Christophe.
0: Exactement.
2: Comment
0: vous avez bien retenu que Aurélien n'était pas là.
3: Oui.
0: Il sera de retour dès lundi. Rémi, vous faites quoi dans la vie ?
3: Alors, je suis chargé de projet amélioration du tri des déchets.
0: D'accord, ok. Ah, bah, c'est bien pour l'environnement, ça. Bravo, dis donc, il est sympa, mon Rémi.
2: Mais oui, il est très sympa. Merci. Attends, attention. Il est sympa pour l'instant. À qui va-t-il braquer un peu de salaire ?
0: À qui vous voulez piquer des sous, Rémi ?
3: Bah là, je vais être moins sympa, je vais prendre Christophe.
0: Alors, j'arrive. Moi, je suis là bénévolement.
2: C'est faux, Rémi.
0: Et déjà, on essaie de me piquer des sous.
2: C'est faux, il y a des billets qui dépassent de sa poche. Servez-vous, Rémi.
0: Alors, c'est d'abord mon quiz et ensuite le vôtre, d'accord ?
2: C'est très simple.
0: C'est comme ça que ça marche.
2: Exactement. Du coup, Christophe va avoir 30 secondes pour répondre à un maximum de questions.
0: C'est parti, là. Je t'écoute.
2: Que jette-t-on dans une fontaine pour porter chance ?
0: Une pièce.
2: Oui. Dans La Reine des Neiges, comment s'appelle la sœur d'Elsa ?
0: Stéphanie.
2: Anna. Comment appelle-t-on le cocktail à base de pastis, sirop de menthe et d'eau ?
0: Un perroquet, oui.
2: Bien sûr. En combien de jours la Terre tourne autour du Soleil ?
0: Eh ben, 365.
2: Absolument. Quel est le code international qu'il faut composer pour appeler la France depuis l'étranger ?
0: Plus 33.
2: Ben oui. Comment s'appelle le nouveau Premier ministre français ?
0: C'est
2: trop tard.
0: Non, mais je le sais, je l'ai. Je l'ai.
2: C'est
0: le cornu, c'est bien ça, le cornu.
2: Aïe.
0: Bon, écoutez, je ne te l'accorde
2: pas. Ce qui fait, c'est qu'il fait quatre bonnes réponses.
0: Quatre bonnes réponses. Rémi, est-ce que vous pensez que vous allez faire mieux ?
3: Allez, on va essayer d'égaliser, après on voit.
0: Allez, bonne chance, 50 euros par bonne réponse supplémentaire, c'est parti.
2: Rémi, selon l'expression, quand on est enroué, qu'a-t-on dans la gorge ?
3: Un chat.
2: Oui. Quelles sont les couleurs du drapeau portugais ?
3: Vert, rouge.
2: Oui. Quel légume appelle-t-on un chicon en Belgique ? C'est une endive. Quelle boisson boivent les bébés ?
3: De l'eau.
2: Du lait. Si vous visitez la Catalogne, dans quel pays êtes-vous ?
3: L'Espagne.
2: Oui. Quelle race de chien est le célèbre Beethoven ? Passez.
0: Trop tard, il n'avait pas le Saint-Bernard.
2: C'était un Saint-Bernard.
0: Et non, c'est pas un labrador. Ça nous fait quoi ? Quatre bonnes réponses. Ouais. Non, parce que l'eau, on l'a compté.
2: Ah bah alors.
0: Le bébé, il peut boire de l'eau, il boit du lait, mais il peut boire de l'eau également.
2: Alors, ok, bah du 4.
0: C'est
2: une égalisation
0: parfaite. Tout, Rémi, désolé, ce sera pas pour cette fois-ci. Moi, je garde le peu de salaire qu'il me reste.
2: Voilà, et moi, je vous offre quand même un cadeau, Rémi, parce que vous le savez, je suis la personne la plus sympa de cette émission. Et je vous offre votre enceinte connectée les 2 du matin.
0: Oh, oui, carrément.
3: Merci beaucoup.
0: Oui. Est-ce que ce sera une enceinte connectée avec marqué dessus Christophe à la place d'Aurélien en raye ?
2: Absolument pas.
0: En raye et on m'écrit.
2: Non, on va pas l'abîmer pour ça. Non,
3: okay, non, on prend quand même.
0: Bon, à bientôt Rémi, merci à vous, bonne journée.
2: Merci.
3: À bientôt, au revoir.
0: Au revoir, voilà, 4 sailles maintenant sur Oxygène.

0: Vous êtes sur Oxygène, la radio de la Seine-et-Marne, et on vous accueille bien sûr malgré l'absence d'Aurélien qui, je vous le rappelle, a lancé Aurélien 2027.
1: C'est ça.
0: Sa campagne présidentielle et il est en train de préparer tout ça. Et vous allez le voir dans le 20h.
1: On me dit dans l'oreillette qu'il a déjà deux votes. Sa mère et son père.
0: Et ben voilà, ben c'est déjà très bien, c'est comme ça que ça commence. Une belle carrière politique qui s'offre à lui. Il sera de retour lundi après son premier meeting à Bercy devant 30 000 personnes dimanche.
1: 30 000 personnes, c'est
0: le minimum. Le minimum. Dans un instant, Imagine Dragons, et puis on parlera d'une manifestation locale.
1: Alors, moi j'ai un bon plan là sur ce coup-là. Si vous voulez offrir de beaux souvenirs d'été à vos enfants, mais sans vous en occuper, j'ai la solution.
0: Ah bien.
1: Ouais.
0: Très très bien. Toujours dans la maltraitance de l'enfant, toi déjà tout
1: à l'heure.
0: Absolument. D'accord. Je vois que je suis tombé chez des gens bien. L'après-midi, on est plus tranquille. Ouais. À tout de suite.
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11: Alors, ce matin, dans l'ensemble, ça roule bien en Seine-et-Marne et en Ile-de-France. Vous allez lever le pied toutefois sur l'A4 jusqu'au croisement de l'A86. Les transports en commun perturbés, le RER E, en raison d'un accident de personne est interrompu. Sur l'axe Chiel-Gournay, ce sera le cas jusqu'à 9h ce matin, nous dit-on. Sur la ligne P, des ralentissements constatés sur les axes de Meaux, de Provins ou encore de Coulommiers. Allons, on se retrouve à 7h30. Maintenant, on fera le journal de votre ville. À tout à l'heure.

0: Imagine Dragons. À l'instant, vous êtes sur Oxygène, la radio qui vous passe le moins de pub. On est très content de vous accueillir et vous le savez, tous les matins, on débute la journée en parlant d'une manifestation locale en Seine-et-Marne. Et donc là, ça parle enfance, on débarrasse, on est tranquille. C'est quoi le...
1: Oui, c'est un petit peu
0: c'est
1: ça.
0: C'est quoi le dossier là?
1: C'est la solution. Et pour ça, on peut remercier la communauté de communes Brie des Rivières et Château parce qu'ils proposent tout l'été des mini-séjours pour les enfants qui sont âgés entre 6 et 11 ans. Donc ça va se passer pendant toutes les vacances et il y a 3 aventures au choix. Rêve de mer. Donc ça c'est pas mal.
0: Rêve de mer, c'était élu pendant une journée de t'es un maire d'une collectivité.
1: Non, là on est plus quand même sur la plage.
0: Ah d'accord. Ah oui, voilà. Rêve de mer, d'accord. Okay.
1: Voilà, il y a un rêve nautique également et petit dérailleur.
0: Les petits dérailleurs, c'est-à-dire?
1: Vous déraillez, quoi. On va apprendre à réparer des vélos.
0: D'accord. Non, mais ça doit être un truc en rapport avec la mécanique vélo,
1: absolument,
0: quelque chose comme ça,
1: je pense. Oui,
0: non, mais c'est hyper bien, ça.
1: C'est ouvert aux habitants de tout le territoire et il reste encore des places. Donc, si vous avez envie d'inscrire vos enfants, et vous avez tous les détails sur brideslesrivieresetchâteaux.fr.
0: Allez faire un petit tour et ça permet à vos enfants d'avoir une occupation ludique.
1: Mais c'est ça.
0: Parce qu'on dit toujours les écrans, les tablettes, gnagnagna.
1: Ça fait des vacances pour les parents aussi, c'est
0: cool. Carrément. Tranquille.
1: Double, hein.
0: Ouais.
1: Très bien.
0: Mettez le petit là-bas, faites le deuxième tranquillement, vous nous remerciez.
1: Voilà. Et vous l'appelez Julie et Christophe.
0: C'est comme ça que ça se passe. Voilà, Stromae maintenant sur Oxygène. Alors...

0: Stromae à l'instant sur Oxygène, la radio de la Seine-et-Marne. Oui, j'ai menti. Ouais. J'ai menti, mais j'ai surtout oublié.
1: Ouais, voilà. T'avais pas promis un Stevie Wonder avant
0: 7h30? Si, si.
1: Voilà.
0: J'avais promis ce titre.
1: Il passera à quelle heure?
0: Allez, laisse-moi 10 minutes.
1: 10 minutes? Voilà. Voyez comment sont les hommes, il faut toujours plus.
0: Laissez-moi 10 minutes.
1: Et pour la cash list, on sera à l'heure ou pas?
0: On verra. Bon. On verra, mais en tout cas, dans quelques minutes, on va vous donner le troisième endroit.
1: C'est ça, exactement.
0: Il faut noter. Et on vous appelle ensuite tout à l'heure. C'est
1: 8h10,
0: 8h15?
1: 8h10, c'est
0: okay.
1: ça.
0: Ok, rendez-vous tout à l'heure pour peut-être gagner 500 euros pour l'instant. C'est l'actu locale, l'actu près de chez vous avec Florent Barsac.
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3: Bonjour à tous, et tout d'abord direction Chaillé-en-Bière. Ce matin, le village où l'avion s'est écrasé lundi en forêt de Fontainebleau. Les deux occupants ont perdu la vie, une enquête est en cours pour connaître les causes. Retour sur l'après-midi du drame avec le maire de Chaillé, Alain Thierry.
4: Peu de temps après que mon policier municipal m'a contacté, on a entendu, c'est vrai, les pompiers arriver, donc ce n'était pas qu'un camion, c'était beaucoup plus que ça, plus les gendarmes qui sont arrivés, commençaient à s'inquiéter, commençaient à se dire, mais il s'est passé vraiment quelque chose. Et il n'y a pas eu de fumée, pas d'incendie déclaré. C'est par le choc avec la forêt que l'avion s'est vraiment désintégré. On est quand même assez surpris, quoi, et puis ému. Surtout qu'on aimerait bien faire connaître notre village différemment que par des événements comme celui-ci, quoi.
3: En novembre dernier, dans ce village, c'est une maison qui avait explosé en raison d'une bouteille de gaz. Bison futé hisse le drapeau rouge sur les routes d'Île-de-France. Aujourd'hui, ce sera encore le cas demain dans le sens des départs. Évitez donc, si vous le pouvez, de quitter ou traverser la région d'ici à demain après-midi, car il va y avoir beaucoup de monde. Le chantier d'un futur lycée de Seine-et-Marne au centre de l'attention. Le ministre délégué à la transition écologique vient ce matin à Villeparisis pour prendre exemple de la construction de l'établissement scolaire qui va utiliser la géothermie pour chauffer et rafraîchir les classes. Une mesure de simplification pour la filière doit d'ailleurs être annoncée par le ministre. Sensibilisation à la sécurité routière samedi devant la gare de Fontainebleau Avon. Des tables représentant les 67 morts et plus de 1000 blessés sur les routes du département l'an dernier seront installées. L'association Justice Victimes Route sera présente pour échanger avec vous. Et puis la foire expo de Bray-sur-Seine se prépare. Elle aura lieu samedi et dimanche avec de nombreux exposants, des artisans, des produits du terroir. Venez participer à cet événement historique. En plus de la foire, en ville, vous pourrez profiter de la fête foraine installée sur le port. C'est donc pour samedi et dimanche à Bray. Maintenant, on regarde votre météo.
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3: Dans le Sud Seine-et-Marne, encore quelques éclaircies en matinée, puis les nuages domineront l'après-midi avec même de la pluie et un temps orageux. Les températures du jour jusqu'à 16 degrés pour Montereau et Nemours. Notez que pour le week-end prolongé, ça s'annonce maussade avec des températures toujours fraîches pour la saison.
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0: Et non, les deux du matin, il y en a un qui a changé ce matin.
1: Eh oui, c'est toi, c'est Christophe.
0: Bonjour à tous, bonjour Julie, bonjour la Seine-et-Marne.
1: Comment ça va?
0: Eh bien ça va très bien, d'autant qu'on va offrir des sous dans quelques minutes. Restez bien là, et puis Aurélien qui sera de retour bien sûr lundi. Je vous rappelle qu'il a lancé sa campagne présidentielle. On en parlera
1: avec
0: tout à l'heure.
1: Avec un slogan, on s'adapte.
0: Exactement. On écoute Angèle maintenant sur Oxygène.
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0: Angèle, à l'instant, vous êtes sur Oxygène et on vous offre des sous, du cash maintenant.
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2: Eh oui.
0: Et la cash list, on l'a aussi l'après-midi, nous, hein, à 16h30, on
2: vous
0: rappelle, hein, au cas où.
2: Tu fais un petit rappel pour ceux qui se lèvent plus tard.
0: Voilà, ceux qui se lèvent vers 16h, quoi. 15h30, 16h.
2: Oh, bah oui. Qui bossent de nuit.
0: Bah, comme moi.
2: Bah oui.
0: C'est-à-dire que moi, là, pour moi, c'est la nuit, c'est la fin de journée.
2: Mais tu vois, pour nous, bah, le matin, c'est maintenant. C'est maintenant qu'ils font donner l'élément. Et puis, cette semaine, je vous le rappelle, on est sur une semaine de 3 jours. 3 jours, mais toujours avec 500 € cash à gagner. Donc, on est très bien. Vous notez dès maintenant la dernière aire de vacances à noter. C'est l'aire de Bussy-Saint-Georges sur l'A4.
0: Parce que depuis le début de la semaine, on vous a donné des aires d'autoroute. On s'est dit avec le grand week-end qui arrive, voilà, ça sentait les départs. Donc 3 aires d'autoroute vous ont été données. Si vous avez les 3, eh ben vous inscrivez maintenant sur radiooxygène.fr. Et c'est peut-être vous qu'on rappelle. C'est laquelle, la troisième?
2: La troisième, c'est l'aire de Bussy-Saint-Georges sur l'A4.
0: Allez, vous avez les 3, vous attendez notre coup de fil. Les choses promises, choses dues. Stevie Wonder fête son anniversaire.
2: Ah.
0: Le voilà. Le voilà sur Oxygène, la radio de la Seine-et-Marne.
2: T'as semi-menti.
0: J'ai semi-menti.

0: qui met de bonne humeur, de la musique qui met de bonne humeur. Et dans ces cas-là, pas de doute, vous êtes sur Oxygène, la radio de la Seine-et-Marne. Il fête son anniversaire aujourd'hui. C'était Stevie Wonder à l'instant. C'est l'heure de l'horoscope.
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0: On commence avec les béliers pour cet horoscope et c'est toi qui commence.
2: Exactement, la passion entre dans votre vie par la grande porte.
0: Les taureaux, n'essayez pas de convaincre les gens qui ne pensent pas comme vous.
2: Gémeaux, vous pourriez être confrontés à des défis financiers aujourd'hui, attention.
0: Les cancers, vous séduirez par votre fraîcheur et votre appétit de vivre.
2: Lion, les complications affectives disparaissent comme ça, comme par magie.
0: Les vierges, profitez de cette journée qui vous promet une pause réconfortante.
2: Balance, un climat sentimental passionnel est au programme.
0: Les scorpions, la période est propice aux promesses.
2: Sagittaire, vous avez l'opportunité de tirer un trait sur le passé, bah faites-le.
0: Les capricornes, éloignez-vous de la routine quotidienne et prenez le temps pour vous ressourcer.
2: Verseau, restez calme et gérez les situations avec patience et surtout diplomatie.
0: Et puis les poissons, utilisez votre énergie pour avancer dans vos projets. Sophie Elise Bextor est sur Oxygène. Ah ouais, c'est très très bon ça.

0: J'adore. Sorti
1: également tout à l'heure, dans 10 minutes.
0: Eh oui, si vous avez envie de voir des gens drôles, mais vraiment drôles, plus drôles que nous, bah j'ai un bon plan pour vous ce week-end, ça va se passer du côté de Séris.
1: On en parle tout à l'heure, et un petit coucou à Aurélien qui n'est pas là.
0: Eh oui.
1: Appelé par Didier Deschamps. Eh oui, c'est la Coupe du Monde. Eh oui.
0: Didier Deschamps, t'es sûr?
1: Demain soir, 20h, ouais. Didier Deschamps annonce Aurélien d'Oxygène dans la liste de ceux qui vont la
0: Coupe du Monde. En meilleur buteur.
1: Et donc du coup, il est obligé de se préparer, il sera de retour lundi.
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8: Alors ce matin, il y a très peu d'embouteillages à vous signaler en Seine-et-Marne et en Ile-de-France. Vous allez lever le pied tout de même sur l'A4 entre Villiers-sur-Marne et Nogent. Trafic dense en grand bouchon. Sur la francilienne, les transports en commun, attention, le RERE est interrompu sur l'axe Chalgournay en raison d'un accident de personne survenu ce matin. C'est perturbé sur le RERB à cause de la panne d'un train et ralenti sur la ligne P sur les axes de Meaux, de Coulommiers ainsi que de Provins. Allez, le prochain rendez-vous avec l'actu maintenant, ce sera à 8h tout à l'heure pour faire le point sur l'actu de la Seine-et-Marne.

0: Et ça, on adore. Hein.
1: On adore sur Oxygène, la radio de la Seine-et-Marne. Oui, c'est bien ça.
2: Mais c'est normal, il est tôt.
1: Tame Impala. Eh oui, mais je suis pas habitué, moi, d'être levé si tôt, moi. Nous, l'après-midi, pour faire une émission vers 16h, on se lève à 14h15.
2: Ben voilà. Donc, c'est pour ça que nous, tu verras, on trébuche beaucoup, hein, mais c'est pas grave.
1: Écoute, on fait ce qu'on peut.
2: Il n'y a aucun
1: problème. Voici une idée de sortie en Seine-et-Marne.
2: Eh bien, c'est le week-end du festival Val de Rire. Ça va se passer à Séris. Alors, c'est tout le week-end. Il y a 5 artistes qui vont se produire. Il y a notamment Bérangère Krief,
1: cool.
2: Julien Santini ou encore Olivier de Benoît.
1: Ah ouais, ça fait 3 bons humoristes, ça, déjà.
2: Eh oui, bien sûr. Alors, il reste encore quelques places pour certains humoristes. Donc, n'hésitez pas, franchement, allez sur le site internet Séris.fr et pourra passer un week-end drôle.
1: Exactement, avec des gens qui vous font rire.
2: Voilà, pas comme nous.
1: Big Flo et Oli, c'est pas notre métier en même temps.
2: Non, c'est
1: voilà,
2: pas
1: coup de vieux, c'est maintenant sur Oxygène.
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1: Il est 8h, bonjour Julie, bonjour la Seine-et-Marne.
2: Salut Christophe, comment ça va?
1: Ça va très très bien, merci. On est poli dans cette émission, c'est bien.
2: Mais toujours.
1: Retour d'Aurélien lundi matin et retour de Florent Barsac maintenant pour l'info locale, Julie.
2: Exactement, c'est maintenant. Bonjour Florent.
3: Bonjour à tous, on commence par la météo de la Seine-et-Marne. Aujourd'hui, vous allez avoir une matinée encore au sec avant eh bien, de la pluie et même une atmosphère orageuse cet après-midi. Les températures du jour, moins de 10 degrés ce matin en sortant de chez vous et jusqu'à 16 cet après-midi. L'actualité locale, la gendarmerie des transports aériens mène l'enquête après le crash d'un avion en forêt de Fontainebleau lundi. L'appareil date des années 50, était entretenu par une association. On cherche les raisons de l'accident. Bison futé hisse le drapeau rouge sur les routes d'Île-de-France. Aujourd'hui, ce sera encore le cas demain dans le sens des départs. À 8h30 dans le journal de votre ville, on parlera des vide-greniers qui seront encore nombreux en ce week-end de l'Ascension dans le département. Nous prendrons l'exemple d'un petit village au sud de Melun dans une demi-heure. L'actualité nationale, la française en réanimation pour l'antivirus est dans un état grave. Son pronostic vital est engagé alors que les 4 autres français passagers du MV Ondius sont toujours testés négatifs. Emmanuel Macron assure que la situation est sous contrôle alors que la ministre de la Santé s'entretient avec des homologues européens cet après-midi. Donald Trump en visite officielle en Chine dès aujourd'hui, 9 ans après. Le président américain se rend au pays du soleil levant avec Elon Musk et Tim Cook, patron d'Apple. Le ministre de la Justice revient en arrière sur le nouveau plaidé coupable après les protestations notamment d'avocats. Il ne concernera pas les viols et crimes passibles de la cour d'assises. Football, le PSG peut officiellement devenir champion de France ce soir s'il ne perd pas à Lens en match en retard de Ligue 1.
1: Merci beaucoup Florent Barsac.
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1: Aurélien, on a eu des nouvelles, il sera de retour lundi.
2: Oui, et il va bien.
1: Il va très très bien.
2: Voilà.
1: Appelé par Didier Deschamps. Quand même, ça c'est quand même incroyable. On vous offre des sous dans quelques minutes, beaucoup de sous.
2: Oui, on vous offre bien sûr 500 euros cash grâce à la cash list. On va vous appeler là d'ici moins de 10 minutes.
1: Restez là, le temps d'écouter Train et Jack dans toute la Seine-et-Marne.
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0: Nous sommes aujourd'hui le 13 mai 2026. J'ai pas les mêmes fêtes que toi.
2: Non.
0: Moi j'ai Ismaël, Maïlis et Or.
1: Une bonne journée.
0: Nous sommes aujourd'hui le 13 mai 2026. J'ai pas les mêmes fêtes que toi.
2: Non.
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0: Bravo.
1: Ah ouais.
0: Une émission sur l'Europe qui avait lieu sur la 2. Il était chroniqueur grec.
1: Exact.
0: Et après, les élèves, les châteaux, les élèves.
1: Tu le fais très bien.
0: Les élèves, châteaux, les élèves. J'aime bien.
1: Il comble comme personne, Nikos. Hein.
0: J'essaye. Ah bah, par contre, il faut qu'il mange. Hein. En ce moment, ça va pas du tout.
1: C'est vrai?
0: Ah,
1: il a perdu du poids?
0: Ah, il prépare le marathon de New York ou un truc comme ça, mais.
1: Il faut qu'il vienne faire un stage chez moi, ça va aller très vite.
0: Dans quelques minutes, on vous appelle la cache-piste. 500 euros à gagner après Train.

0: tonight. Train, à l'instant sur Oxygène, la radio de la Seine-et-Marne.
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2: T'as vu Oxygène?
0: Ah, je tremble.
2: Ça fait quelque chose, hein?
0: Ah, bah là, ça fait un truc, là. Moi, nous, l'après-midi, il n'y a pas 500 balles à gagner, hein. On n'appelle pas comme ça les gens pour leur
2: c'est
0: dire, allez, boum.
2: Vous n'avez pas d'argent?
0: Non, non, pas d'argent.
2: L'après-midi. Ah, d'accord.
0: On appelle.
2: Bénévole, bien sûr.
0: Exactement. Nous, on est des artistes.
2: On appelle du côté de Provins.
0: Okay.
2: On appelle Émilie. J'espère qu'elle va décrocher. Je compose le numéro.
0: Il y avait trois endroits, simplement, à noter cette semaine pour gagner les 500 euros cash. On va voir si Émilie a noté ou pas à Provins.
2: J'espère qu'elle va décrocher déjà.
3: Allô?
2: Ah oui, elle a décroché.
0: Ça va vite, hein.
2: Allô?
0: Bonjour, Émilie.
3: Allô? Oui, bonjour.
0: Bonjour, c'est pour savoir si vous voulez des panneaux photovoltaïques.
3: Non, c'est...
0: Ah bah, apparemment, elle n'écoutait pas Émilie.
2: Ouais, non, alors, Émilie, c'est Julie et Christophe.
0: Oxygène.
2: Oxygène, la radio.
0: Oui, mais parce que peut-être elle attendait d'avoir Aurélien.
2: Ah oui, parce qu'Aurélien n'est pas là ce matin. Et c'est non. Christophe qui le remplace bénévolement. Il l'a assez souligné.

0: Okay. Pour que tout à ce fait. Soit dit.
1: Parce que vous savez, être un artiste avant tout, c'est un peu mon leitmotiv.
0: Oui, ça doit être ça, bien voilà. sûr. On vous appelle Émilie, vous vous êtes inscrit pour participer à la cash list. Cette semaine, il n'y avait que 3 éléments à noter pour remporter 500 euros cash, s'il vous plaît, Émilie. Dites-moi que vous avez noté les 3 éléments. Oh non, mais là, Émilie.
1: À quoi ça sert de s'inscrire et puis après pas noter? Moi, ça me rend fou.
0: Vous en avez même pas un seul?
1: Même pas. Il n'y a rien, vous êtes zéro.
0: Rien du tout.
2: Non, j'ai rien dit.
1: Bon. Émilie. Eh ben, écoutez, Émilie, c'est nous qui sommes désolés pour vous. Ce sera pas pour cette fois-ci. On vous souhaite une belle journée, Émilie. À très bientôt.
2: Merci.
0: Merci d'être à l'écoute.
1: Prochaine cash list. Ben non, apparemment, non. On la remercie pas d'être à l'écoute, apparemment.
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0: Elena, à l'instant sur Oxygène, Radio de la Seine-et-Marne, dans quelques minutes. Coldplay.
1: Très bien ça pour le matin.
0: Eh oui, ça met de bonne humeur et dans ces cas-là, c'est sur Oxygène, la radio de la Seine-et-Marne. Alors cette voix, vous ne la connaissez peut-être pas d'habitude, même si vous êtes à l'après-midi.
1: Mais c'est ça, c'est Christophe qui remplace Aurélien ce matin, parce qu'Aurélien, bah, c'est une star maintenant.
0: Aurélien est appelé par Didier Deschamps, la prochaine Coupe du Monde, c'est lui.
1: Bien sûr.
0: Pour remplacer peut-être Kylian Mbappé, on ne sait pas.
1: Oui, aux côtés de Pelé, Thierry Henry ou encore Zidane.
0: Oui, voilà, tous les gens qui jouent encore au foot. C'est très bien.
1: Tous les gens que je connais, du moins.
0: Aurélien de retour lundi. Et puis les deux du matin junior dans quelques minutes. Quelle est la question qu'on leur a posée?
1: À quoi servent les enfants?
0: C'est vrai ça. Bah, c'est la question que je me pose moi personnellement.
1: On embrasse ton fils.
0: Exactement. Bisous, bisous chaton. C'est dans un instant.
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5: Alors ce matin, la circulation reste modérée en Ile-de-France. Vous allez croiser quelques embouteillages sur l'A104 en direction de Villeparisis dans les deux sens, sur l'A4 au croisement de l'A86. Dans les transports en commun ce matin, c'est interrompu sur le RRE, l'axe Chelles-Gournay, en raison d'un accident de personne. Ça ne roulera pas avant au moins 9h tout à l'heure. Le RERB est perturbé actuellement en raison d'une panne de signalisation à Châtelet-Léal. Enfin, sur la ligne P, on constate des ralentissements pour diverses raisons sur les axes de Meaux, Coulommiers et Provins. Allez, on se retrouve à 8h30 désormais pour le journal de votre ville.

0: On est bien tous ensemble, on se réveille, on débute la journée partout en Seine-et-Marne avec un instant Coldplay, cet Oxygène, et c'est l'heure des 2 du matin junior.
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0: Je l'ai vu arriver au bureau hier, Aurélien. Ouais. Il chante rien du tout. Hein. C'est plutôt du Edith Piaf qui chante. Hein. C'est tout blanc. Hein.
3: C'est vrai que là, en ce moment, c'est
0: là,
3: pas...
0: Là, le gars, il est en surménage. Il sera de retour lundi.
3: C'est ça. Il va récupérer. Toi, tu chantes un peu, Christophe, ou
0: bien
3: pas
0: sûr,
3: du tout?
0: Bien sûr. Je chante surtout Johnny Hallyday.
3: Aussi.
0: Évidemment, je chante Julien Doré.
3: D'accord.
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0: Tu vois, avec l'imitation.
3: Ah oui, ouais, d'accord.
0: Mais je vais arrêter là parce que c'est triste.
3: Voilà.
0: Mais du coup, alors les enfants.
3: On enchaîne avec les juniors.
0: Oui.
3: Bien sûr, ce matin, ils répondent à cette question. À quoi servent les enfants?
0: Ah oui, c'est vrai ça.
2: À tenir que quand les parents ils sont vieux, au moins les enfants pourront prendre soin d'eux.
5: Ça sert à rien. Ça sert à aller à l'école. Les enfants ils sont bouillantés des fois.
6: À faire la vaisselle, à faire le ménage, ranger la maison et tout.
7: Ça sert à énerver les parents des fois et à s'amuser.
8: À ranger la maison, à ranger la chambre. Par exemple, si le frigo ou le congé il fuit, il nettoie.
9: Ça porte bonheur les enfants.
10: À se muscler dans la vie parce que des fois on n'écoute pas.
11: En vrai, il est vrai. En vrai de vrai, ça sert à rien.
0: Eh bien, merci beaucoup. En tout cas, on les remercie. En tout cas, j'ai entendu donc un enfant qui disait que il fallait ensuite que les enfants prennent soin de leurs parents, c'est ça?
3: Oui, tout à fait, quand ils sont vieux.
0: D'accord, parce que moi, mon fils, a priori, c'est pas du tout son programme.
3: Non, tu vas finir à l'EHPAD?
0: Et encore.
3: Et encore.
0: Peut-être à la déchetterie. Je sais pas. Si je l'écoute, je sais pas.
3: Ça coûte moins cher, j'imagine.
0: Exactement.
3: C'est ça.
0: Zao est sur Oxygène. Regarde

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1: Vous avez reconnu la voix de
2: notre Solar. Bien sûr.
1: Et de Zao, bien sûr. On va les laisser finir, hein. Pourtant. Caroline. Zao qui revisite MC Solar à l'instant sur Oxygène, la radio de la Seine-et-Marne. La voix que vous n'entendez, ça n'est pas celle d'Aurélien et non.
2: Et non, c'est non. Christophe. Mais merci d'être avec nous, Christophe. D'habitude, écoutez, tu accompagnes les auditeurs plutôt en fin d'après-midi, toi.
1: C'est un plaisir. Alors, on vous raconte des bêtises depuis tout à l'heure. On vous a dit qu'Aurélien n'était pas là parce qu'il lançait sa campagne présidentielle.
2: Oui, parce qu'il était appelé
1: par Roland-Garros, qui faisait le Festival de Cannes. Et non, malheureusement, non. Aurélien est aux côtés de Patrick Bruel pour assurer sa défense que Aurélien.
2: Oh
1: est
2: oui,
1: un
2: carrément.
1: Avocat hors pair.
2: D'accord.
1: Et donc, comme Patrick est un peu embêté en ce moment par des...
2: Bah, un peu beaucoup.
1: Et qu'il est ami avec Patrick, et il n'a pas pu refuser. Parti l'assister, quoi.
2: Il est ami avec Patrick, d'accord.
1: Bien sûr, de sa défense. Aurélien est ami avec les plus grands, vous savez.
2: Oui, les plus grands, sur ce coup-là, je suis pas sûr.
1: Oui, c'est vrai.

0: Elton John, Dua Lipa, et dans quelques minutes, on va écouter ça. Qu'est-ce que c'est bien. Voilà. Eh ouais, mais voyez, quand on mettait des professionnels le matin, eh ben vous avez de la bonne musique. C'est tout.
1: Attends, t'insinues qu'au René, il passe que des trucs nuls.
0: Il aime bien Johnny Hallyday, qu'est-ce que je vous dise, moi.
1: On embrasse tous les fans de Johnny.
0: Les Cardigans, dans quelques minutes, ça arrive. On aura The Weeknd aussi. Et puis là, c'est l'info locale de Florent Barsac.
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3: Bonjour à tous. Et tout d'abord, la gendarmerie des transports aériens mène l'enquête après le crash d'un avion en forêt de Fontainebleau lundi. L'appareil date des années 50, était entretenu par une association, semble-t-il comme il faut. Alors on cherche les raisons de l'accident. Les victimes sont le pilote chevronné de 53 ans et son passager, la cinquantaine également, qui faisait un baptême de l'air. Le chantier d'un futur lycée de Seine-et-Marne au centre de l'attention. Le ministre délégué à la transition écologique vient ce matin à Villeparisis pour prendre exemple de la construction de l'établissement scolaire qui va utiliser la géothermie pour chauffer et rafraîchir les classes. Une mesure de simplification pour la filière doit aussi être annoncée. La région Île-de-France, de son côté, détaille son plan énergie. 850 millions d'euros investis sur 3 ans, avec notamment des contrats énergie passés avec les communes, mais aussi des aides pour rechercher des gisements de chaleur, développer la méthanisation, récupérer la chaleur des data centers, comme celui qui sera implanté en bord de Seine dans le sud du département. Ils seront très nombreux ce week-end de l'Ascension en Seine-et-Marne, les vide-greniers, un des exposants particuliers qui proposent des objets d'occasion à la vente. Exemple du village de Boissy-la-Bertrand, à 15 minutes de Melun. Vanessa l'organise depuis des années et a écoulé ses emplacements en une semaine.
4: C'est un petit vide-grenier convivial, c'est ce que j'aime à dire, où on a des exposants qui reviennent chaque année, où on a vraiment une bonne ambiance entre nous. Et là, se mettre en extérieur, ça permet déjà d'avoir plus de monde. Et le vide-grenier n'est pas uniquement réservé aux habitants de Boissy-la-Bertrand, puisqu'on a des habitants des communes environnantes qui se sont inscrites. C'est que du particulier, c'est des personnes qui savent que chaque année on refait un vide-grenier, donc ils se sont notés la date et ils vont m'envoyer un message régulièrement en début d'année pour connaître les dates d'inscription. On attend, j'espère, beaucoup de visiteurs.
3: Alors rendez-vous devant la salle des fêtes de Boissy-la-Bertrand dimanche. Maintenant, on regarde votre météo.
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3: Alors la matinée encore au sec avec de petites éclaircies possibles, puis les nuages vont dominer l'après-midi en Seine-et-Marne avec même de la pluie et une atmosphère orageuse. Les températures du jour jusqu'à 16 degrés attendus. Coup d'œil au week-end prolongé où demain on attend des averses faibles. Vendredi un temps plus sec et dans l'ensemble ces prochains jours des températures plutôt fraîche pour la saison. Et tout de suite, vous commencez la matinée avec Julie et Christophe.
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0: Et non, Aurélien de retour lundi, vous inquiétez pas, tout va bien.
1: Merci Christophe de m'accompagner du coup ce matin.
0: Avec plaisir, bonjour la Seine-et-Marne, bonjour tout le monde. Et dans 20 minutes, tu vas nous parler d'un événement en Seine-et-Marne.
1: Oui, ça va se passer du côté de Nemours, si vous aimez le sport et que vous avez envie d'en faire gratuitement et pas tout seul.
0: Eh ben, pas mal ça. J'en suis.
1: Voilà.
0: Pour l'instant, on écoute les Cardigans, c'est Oxygène.
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0: les Cardigans. À l'instant, vous êtes sur Oxygène, la radio de la Seine-et-Marne. Très content de vous retrouver. 8h36 dans quelques instants. Voilà, 8h36. Et donc, tout à l'heure, on a quand même vécu un drame.
1: Mais oui.
0: Parce que on a appelé pour la cash list. Il n'y avait que 3 endroits à noter cette semaine.
1: Oh là là, un échec, mais total, de la part d'Émilie de Provins. J'en ai mais mal au cœur.
0: Là, Émilie de Provins qui, depuis, a fait ses valises. Hein, les gens lui jettent des pierres dans la rue. Tiens, comme ça, il leur
1: fait. C'est vrai qu'on a reçu plein de messages sur le WhatsApp en disant vous auriez dû m'appeler moi, je les avais, vous auriez dû m'appeler moi. Ben, on est désolé. Hein.
0: Les gens s'inscrivent et ensuite ne notent pas. Moi,
1: incroyable.
0: Je ne comprends pas. Donc, shame on you, Émilie. Et rendez-vous dès lundi pour une nouvelle cash list. Il y aura à nouveau 500 euros à gagner. Mais attention, là, il faudra noter 5 endroits.
1: Absolument.
0: Et non pas 3. Allez, on écoute Ray maintenant. Vous êtes sur Oxygène, la radio de la Seine-et-Marne, et on parle d'un événement local dans

0: 8h40, bienvenue, c'était Ray à l'instant, voilà l'horoscope.
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0: L'horoscope a commencé par les béliers sur Oxygène, Julie.
2: La passion entre dans votre vie par la grande porte.
0: Les taureaux, n'essayez pas de convaincre les gens qui ne pensent pas comme vous.
2: Gémeaux, vous pourriez être confrontés à des défis financiers aujourd'hui, attention.
0: Les cancers, vous séduirez par votre fraîcheur, merci, et votre appétit de vivre.
2: Lion, les complications affectives disparaissent comme ça, comme par magie.
0: Les vierges, profitez de cette journée qui vous promet une pause réconfortante.
2: Balance, un climat sentimental passionnel et harmonieux est au programme.
0: Les scorpions, la période sera propice aux promesses.
2: Sagittaire, vous avez l'opportunité de tirer un trait sur le passé, alors faites-le.
0: Les Capricornes, éloignez-vous de la routine quotidienne et prenez du temps pour vous ressourcer.
2: Verseau, restez calme, on va gérer les situations avec patience et diplomatie.
0: Les Poissons, utilisez votre énergie pour avancer dans vos projets.
2: Très bien ça.
0: Est-ce qu'on a des nouvelles d'Aurélien qui sera de retour lundi? Est-ce que tu as eu des petites nouvelles? Est-ce qu'il t'a appelé?
2: Oui.
0: Qu'est-ce qu'on sait alors? Comment ça se passe?
2: J'ai eu des nouvelles, tout va bien, il a besoin d'un peu de repos, mais il reviendra encore plus fort lundi.
0: Et oui, et vous savez pourquoi il n'est pas là?
2: Pourquoi?
0: Parce que c'est le premier cas contact d'antivirus en Seine-et-Marne.
2: Toutes les rumeurs possibles, c'est tout pour lui ce matin.
0: Ne dites rien.
2: D'accord.
0: Mais

0: The Weeknd, à l'instant, sur Oxygène, la radio de la Seine-et-Marne. On est très content de vous accueillir parce qu'il y a des très beaux cadeaux en restant connectés avec nous. On vous envoie dans un endroit absolument incroyable en Seine-et-Marne.
1: Le Lumini Safari Reserve. Si vous n'y êtes jamais allé, apparemment, c'est vraiment un truc de fou.
0: Ah oui.
1: Et on vous offre votre séjour en famille. Vous allez dormir là-bas et vous allez prendre le petit-déj avec la vue sur les lions. C'est-à-dire que tu manges et comme ça, il y a un petit lion qui passe, bien sûr, à travers une vitre.
0: Oui.
1: Parce que, bon, ça serait dommage de se faire piquer sa tartine.
0: C'est-à-dire qu'on a déjà essayé de vous mettre à l'intérieur, mais il y a eu des victimes, donc on a arrêté.
1: Mais en tout cas, vous pouvez aller sur nos réseaux sociaux pour jouer avec nous ou tout à l'heure aussi avec Nico.
0: Le vrai faux de Nico qui arrive tout à l'heure, vous y répondez et vous gagnez votre séjour donc au cœur du parc du Lumini Safari Reserve. Dans quelques minutes, Ed Sheeran avec Shivers. Et puis un événement Seine-et-Marnais tout à l'heure, dans une vingtaine de minutes.
1: Oui, on va partir du côté de Nemours et on va faire du sport ensemble.
0: Ah, c'est bien, c'est bon pour
1: ça
0: la santé en plus.
1: Souvent.
0: Eh ben écoute, on va voir ça dans quelques minutes.
1: C'est ça.
0: Quelques genuflexions, quelques foulées bondissantes.
1: Oui, bien sûr. Je vais essayer de me lever déjà.
0: Dans quelques minutes. Il y aura Pierre Garnier également sur Oxygène, la radio de la Seine-et-Marne.
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12: Alors ce matin, on a plusieurs points de ralentissement. La 104 entre Le Pin et la N3, la 4 de Villiers-sur-Marne à Nogent ou encore la 6 à Évry. Vous levez le pied sur la D1036, secteur de Guigny également actuellement. On nous signale un accident à Meaux au niveau de l'avenue de la Victoire. Dans les transports en commun, le RRE est interrompu sur l'axe Chelles-Gournay en raison d'un accident de personne qui a eu lieu ce matin. Le RERB est perturbé sur tout son tracé, que la ligne P est ralentie sur les axes de Meaux, Coulommiers et Provins également. Le prochain point sur l'actu, ce sera désormais à 9h avec l'actu de la Seine-et-Marne.

0: Pierre Garnier, 8h51, vous êtes sur Oxygène, la radio de la Seine-et-Marne, et on vous accueille, et comme tous les matins, on met en avant tout ce qui se passe dans le département. Bah ouais, c'est ça, oui. Une vraie radio locale, c'est une radio qui parle de ce qui se passe à côté de chez vous, qui vous passe moins de pubs, et la direction
1: Nemours. Eh oui, direction Nemours, dans le sud Seine-et-Marne. Si vous avez envie de faire du sport, mais pas tout seul, des fois, le fait d'être tout seul, c'est démotivant.
0: Ça peut.
1: Et ben là, j'ai un bon plan, et en plus, c'est gratuit. Il y a une nouvelle session des rendez-vous de la forme. Ça aura lieu samedi, ça commence à 10h. C'est sur le Champ de Mars. Et c'est un dispositif en fait qui est entièrement gratuit pour ceux qui souhaitent reprendre une activité sportive.
0: Ah, c'est cool ça.
1: Bah ouais, puis ça permet de faire des rencontres, etc. Et puis tester aussi des nouvelles disciplines. Donc tu peux faire plein de choses.
0: Parfait.
1: T'as envie de quoi comme sport toi?
0: Là, moi je cours pas mal quand même. Okay. Je suis un peu blessé au genou, mais je cours. Qu'est-ce que je fais d'autre comme sport? Un peu de foot.
1: Hop, ah, c'est bon,
0: bien. Pour s'entretenir un peu.
1: D'accord.
0: Et puis bon, je n'ai pas la chance d'avoir le niveau tennistique de Aurélien que vous retrouvez d'habitude.
1: Mais tu fais un peu de tennis aussi.
0: Oui, un petit peu, mais très rarement. Mais est-ce, par contre, il y a un truc que j'ai vu d'horrible dans ma vie en sport.
1: C'est quoi?
0: C'est Aurélien qui joue au foot.
1: Ah.
0: Je l'ai vu une fois. il se déplace, tu sais, il est tout démembré.
1: Ils
0: savent pas se placer. C'est... Ouais, au tennis, il doit être fort, c'est sûr.
1: On peut pas être bon partout.
0: Exactement. Aurélien, que vous retrouverez évidemment lundi matin aux côtés de Julie. Le choc des générations dans quelques minutes.
1: Eh oui.
0: Ah, vous allez
1: on va s'affronter
0: défendre,
1: là.
0: Ouais. Défendre votre titre pour savoir quel tube vous mettre de bonne humeur en arrivant au travail tout à l'heure. Ce sera après Ed Sheeran maintenant sur Oxygène, la radio qui vous passe le moins de pubs.

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1: Il est 9h, bonjour Julie, bonjour la Seine-et-Marne.
2: Salut Christophe, comment ça va?
1: Ça va très très bien. Très bien. Contrairement à Aurélien qui du coup sera de retour lundi en pleine forme.
2: Exactement, merci de m'accompagner ce matin.
1: Je t'en prie avec plaisir, on écoute D6 dans quelques minutes Camélia Cabello après l'info locale.
2: C'est avec Florent Barsac, bonjour Florent.
3: Bonjour à tous, on commence par la météo de la Seine-et-Marne. Alors encore quelques éclaircies en matinée, puis les nuages domineront l'après-midi avec même de la pluie et un temps orageux, averse orageuse possible. Les températures du jour jusqu'à 16 degrés attendus, le week-end prolongé. Demain, on attend encore des averses avant un temps plus sec vendredi. Les températures resteront fraîches pour la saison. L'actualité locale, Bison Futé hisse le drapeau rouge sur les routes d'Île-de-France. Aujourd'hui, ce sera encore le cas demain dans le sens des départs. Le chantier d'un futur lycée de Seine-et-Marne au centre de l'attention à le ministre délégué à la transition écologique vient ce matin à Villeparisis pour prendre exemple de la construction de l'établissement qui utilisera la géothermie pour chauffer et rafraîchir les classes. À 9h30 dans le journal de votre ville, notre reportage à Chaillambière, le village où un avion s'est crashé lundi faisant 2 morts. Nous avons rencontré le maire de la commune, l'un des premiers à être intervenu sur les lieux du drame. Il sera avec nous dans 30 minutes. L'actualité nationale, la française en réanimation pour l'antivirus est dans un état grave. Son pronostic vital est engagé. Alors Emmanuel Macron assure que la situation est sous contrôle en France. La ministre de la Santé est auditionnée à l'Assemblée ce matin. Donald Trump en visite officielle en Chine. Dès aujourd'hui, 9 ans après, le président se rend au pays du soleil levant avec Elon Musk et Tim Cook, patron d'Apple. Le taux de chômage en France à son plus haut niveau depuis 5 ans. D'après ce matin de l'INSEE, qu'il s'élève à 8,1% au premier trimestre. Football, le PSG peut officiellement devenir champion de France ce soir s'il ne perd pas à Lens en match en retard de Ligue 1.
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1: Et non, Aurélien n'est pas là, ouais. Je suis ravi d'être avec vous.
2: C'est Christophe, comment
1: ouais,
2: ça va?
1: Bah, grande première, ça se passe très bien. Aurélien, vous retrouverez lundi normalement si il a retrouvé Xavier Dupont de Ligonnès, puisque apparemment il y a une piste, donc il est parti. Il est en train de le traquer là. Voilà. Il est dessus, il m'a envoyé un SMS.
2: Il lui met des rumeurs sur le dos.
1: Je suis dessus. Voici D6.
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0: 9h05, bienvenue tout le monde sur Oxygène, la radio de la Seine-et-Marne.
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0: Eh oui, vous débutez la journée avec nous, on est le 13 mai aujourd'hui, on n'est pas d'accord sur les fêtes déjà.
2: Eh oui, parce que moi je dis que c'est la Sainte Fatima.
0: Ouais, moi je dis que c'est la Saint Ismaël, Maïlis et Orlan. Orlan ou Oriane d'ailleurs, attendez.
2: Orlan.
0: Orlan, c'est ça.
2: Bah écoute, en tout cas, bonne fête à tout le monde.
0: Oui.
2: C'est quoi, on va faire
0: voilà.
2: Simple.
0: Oui,
2: voilà,
0: oui,
2: allez,
0: oui,
2: bonne fête à tout le monde. Il n'y a pas de journée mondiale aujourd'hui, mais c'est l'anniversaire de Nikos Aliagas, il a 57 ans. Oui. Et également l'anniversaire de Christine Bravo, elle a 70 ans.
0: Oui.
2: Et surtout, mon ami,
0: eh oui,
2: Stevie Wonder.
0: Magnifique. Tu sais, je te disais tout à l'heure que j'avais vu en concert une fois à Bercy.
2: Ouais,
0: ils
2: incroyable.
0: Avaient prévu à la base une fosse assise avec des chaises pliantes.
2: Bah non, mais...
0: Ah bah deux morceaux, ça a tenu.
2: Bah oui.
0: Les gens, ils ont pris des chaises, là, qu'ils ont pliées, ils ont mis sur le côté. Bah attends.
2: Mais oui.
0: Steve Wonder, incroyable.
2: Ça doit être trop bien.
0: Ah, c'était fou, vrai. Ah bah deux morceaux, ça a tenu.
2: Bah oui.
0: Les gens, ils ont pris des chaises, là, qu'ils ont pliées, ils ont mis sur le côté. Bah attends.
2: Mais oui.
0: Steve Wonder, incroyable.
2: Ça doit être trop bien.
0: Ah, c'était fou, vraiment.

0: Camélia Cabello à l'instant sur Oxygène, la radio de la Seine-et-Marne. Et ça y est, oui, Aurélien n'est pas là. Oui, Aurélien part pour sa campagne électorale de 2027. Il nous a choisi comme ministre d'ailleurs.
1: Ouais, non, normalement il sera de retour lundi, tout va bien pour lui, ne vous inquiétez pas. Et puis en attendant, on profite un peu de Christophe.
0: Exactement.
1: Voilà.
0: Écoutez, allez-y, profitez-moi.
1: Voilà.
0: Écoutez, madame, allez-y, j'attends.
1: Restez professionnel, monsieur.
0: On va rester professionnel.
1: Allez.
0: No sobbing job. J'aimerais me l'appliquer à moi-même, mais j'ai un peu de difficulté. Enfin, bon, c'est un autre dossier.
1: C'est d'autres. Des histoires un peu sombres.
0: Voilà. Pour l'instant, le choc des générations, attention, deux titres qui s'affrontent. D'un côté, il y a ton titre à toi, alors.
1: Ah oui, c'est Jane. Moi, je défends la génération 2010 ce matin. Avec Comme et cette petite pépite que, franchement, je pourrais écouter en boucle pendant 24 heures.
0: Tu mens. Je connais tes goûts musicaux, t'écouterais pas Jane en boucle.
1: Mais si, j'adore Jane.
0: Je crois pas une seule seconde.
1: Bah, attends, non. T'as choisi quoi, toi?
0: Tu fais ça par opportunité, tu fais ça pour séduire les gens, mais tu n'en penses pas moins.
1: Quel menteur.
0: Moi, je suis reparti à une époque où j'avais 25 ans.
1: Ah, les années 1900.
0: Eh oui, le 18e siècle. Cyndi Lauper, Girl Just Want To Have Fun, et c'est tellement vrai.
1: Bon, c'est tellement bien aussi.
0: Ah non, mais
1: c'est vrai.
0: Les filles veulent du fun, c'est la vérité.
1: Mais bien entendu.
0: C'est un cri de vérité que je propose de défendre ce matin. Allez, votez pendant Madcon sur Oxygène.

0: Merci.
1: Enfin, pour l'instant, attends, la bataille n'est pas finie.
0: Oui, mais nous, on a un avantage, d'accord. C'est les cheveux rouges. Parce que Cyndi Lauper, elle avait des
1: c'est
0: cheveux
1: la coupe.
0: Mais rouges. Incroyable.
1: Et puis très ébouriffé, hein, très prise électrique.
0: Fofolle.
1: Ouais. Très fun, finalement.
0: Pour l'instant, c'est Cyndi Lauper qui gagne. On attend votre vote, allez-y.
1: Continuez.
0: Et au passage, peut-être pour vous, en votant, le séjour au Lumini Safari Reserve.
1: Eh oui, un séjour incroyable au plus près des animaux, ça va être un souvenir inoubliable et pour toute la famille.
0: Allez voter, vous gagnez peut-être ça dans un instant sur Oxygène, la radio de la Seine-et-Marne.
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1: Alors ce matin, on a de rares difficultés de circulation à vous signaler sur la D1036 par exemple entre Chaumont-Brie et Guignes en direction de Melun sur l'autoroute A4 où c'est très difficile entre Villiers-sur-Marne et Nogent. En ce moment, on nous signale un accident à Meaux au niveau de l'avenue de la Victoire. On est proche du centre-ville. Ailleurs, ça roule bien. Ça se compliquera cet après-midi en raison des départs pour le week-end prolongé. Les transports en commun, le RERE est interrompu. Alors jusqu'à 9h30 nous dit-on sur l'axe Chelles-Gournay, on a eu un accident de personne. Accident de personne aussi qui ralentit la ligne P sur l'axe de Meaux-La Ferté-Milon. Le RERB perturbé en raison d'une panne de signalisation ce matin. Allez, on se retrouve maintenant à 9h30 pour le journal de votre ville.

0: 9h24, bientôt le week-end, mine de rien c'est ce soir. Et qu'est-ce qu'on fait le week-end? On sort. Et voilà, justement, deux idées de sortie.
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2: La communauté de communes Brie des Rivières et Châteaux propose des mini-séjours pour les enfants âgés de 6 à 11 ans pendant les vacances d'été. Trois aventures au choix, rêve de mer, nautique et petit dérailleur. Ouvert à tous, habitants du territoire ou non, il reste encore quelques places pour offrir des vacances inoubliables à vos petits. Les détails sont sur le site Brie des Rivières et Châteaux, toutattaché.fr.
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1: Passenger à l'instant sur Oxygène, la radio de la Seine-et-Marne. On vous laisse ici. Enfin, pas encore, il y a le choc des générations.
2: Bah non, bah là, on va déjà annoncer que oui. J'ai perdu.
1: Et oui, parce que malheureusement, Jane s'est fait devancer par Cyndi Lauper qu'on va écouter dans quelques minutes dans le choc des générations.
2: Bon, après, c'est un très bon titre aussi. Hein. C'est pas grave, j'écouterai Jane ce soir dans ma chambre.
1: Tu retournes ta veste, donc on est bien d'accord.
2: Non, mais j'ai toujours dit que c'était très bien aussi, hein, Cyndi Lauper.
1: Ouais,
2: mais pour moi, ça vaut pas Jane. Après, chacun ses avis.
1: Toi, tu dois faire de la politique, toi. Tu te retournes toujours quand il faut.
2: Mais moi, je mets pas de veste. Comme ça, au moins, je suis pas emmerdée.
1: Tu rejoindrais directement Aurélien pour sa campagne Aurélien 2027. Avec moi, plus de fun, plus de waouh, puisque ça, c'est son slogan de campagne.
2: D'accord.
1: Plus de fun, plus de waouh.
2: Ouais, enfin, son slogan, ça pourrait être aussi à peu près président.
1: Voilà. Aurélien qui n'était pas là aujourd'hui pour lancer sa campagne présidentielle.
2: Non.
1: Et donc qui sera de retour évidemment.
2: On le retrouvera lundi, mais tout va bien pour lui, ne vous inquiétez pas.
1: Pour l'instant, c'est l'info locale. Florent Barsac, c'est parti.
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4: Bonjour à tous, et tout d'abord direction Chaillambière. Ce matin, le village où l'avion s'est écrasé lundi en forêt de Fontainebleau. Les deux occupants ont perdu la vie, une enquête est en cours pour connaître les causes. Retour sur l'après-midi du drame avec le maire de Chailly, Alain Thierry.
5: Peu de temps après que mon policier municipal m'a contacté, on a entendu, c'est vrai, les pompiers arriver, donc ce n'était pas qu'un camion, c'était beaucoup plus que ça, plus les gendarmes qui sont arrivés, commençaient à s'inquiéter, commençaient à se dire, mais il s'est passé vraiment quelque chose. Et il n'y a pas eu de fumée, pas d'incendie déclaré. C'est par le choc avec la forêt que l'avion s'est vraiment désintégré. On est quand même assez surpris, quoi, et puis ému. Surtout qu'on aimerait bien faire connaître nos villages différemment que par des événements comme celui-ci, quoi.
4: En novembre dernier, dans ce village, c'est une maison qui avait explosé en raison d'une bouteille de gaz. Bison futé hisse le drapeau rouge sur les routes d'Île-de-France. Aujourd'hui, ce sera encore le cas demain dans le sens des départs. Évitez donc, si vous le pouvez, de quitter ou traverser la région d'ici à demain après-midi, car il va y avoir beaucoup de monde. Le chantier d'un futur lycée de Seine-et-Marne au centre de l'attention. Le ministre délégué à la transition écologique vient ce matin à Villeparisis pour prendre exemple de la construction de l'établissement scolaire qui va utiliser la géothermie pour chauffer et rafraîchir les classes. Une mesure de simplification pour la filière doit d'ailleurs être annoncée par le ministre. Sensibilisation à la sécurité routière samedi devant la gare de Fontainebleau-Avon. Des tables représentant les 67 morts et plus de 1000 blessés sur les routes du département l'an dernier seront installées. L'association Justice Victimes Route sera présente pour échanger avec vous. Et puis la foire expo de Bray-sur-Seine se prépare. Elle aura lieu samedi et dimanche avec de nombreux exposants, des artisans, des produits du terroir. Venez participer à cet événement historique. En plus de la foire, en ville, vous pourrez profiter de la fête foraine installée sur le port. C'est donc pour samedi et dimanche à Bray. Maintenant, on regarde votre météo.
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4: Dans le Sud Seine-et-Marne, encore quelques éclaircies en matinée, puis les nuages domineront l'après-midi avec même de la pluie et un temps orageux. Les températures du jour jusqu'à 16 degrés pour Montereau et Nemours. Notez que pour le week-end prolongé, ça s'annonce maussade avec des températures toujours fraîches pour la saison.
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1: Il est temps d'écouter le choc des générations gagnant, Cyndi Lauper. Il est temps aussi de vous souhaiter un bon week-end.
2: Et il est temps pour moi de saluer quand même que pour ton seul matin, ton seul morning, t'as gagné le choc des générations. Bravo.
1: Exactement.
2: À toi, merci.
1: Exactement, merci Aurélien, de retour lundi. Et on vous laisse avec Nico. Bon week-end tout le monde.
2: À lundi.
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Julie. Julie et Christophe. Christophe qui a remplacé Aurélien. Aurélien qui revient lundi matin, rassurez-vous. Et donc vous avez noté, hein, Aurélien2027.fr pour sa campagne présidentielle. Nico, très heureux de passer la matinée avec vous. Peut-être d'ailleurs la dernière matinée de la semaine. Allez, vous allez jouer au vrai faux là tout à l'heure à partir de 10h. Et puis là, vous vous installez tranquillement sur votre lieu de travail, radiooxygène.fr. Vous êtes à la maison avec les enfants, l'enceinte connectée également. Pour nous écouter, voici Miles Smith, Ariana Grande et Joe tout de suite. End of Beginning sur Oxygène, la radio qui vous passe.

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1: 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Et vous savez quoi, à partir de 10h, c'est déjà le dernier vrai faux de la semaine. Vous allez pouvoir vous qualifier pour partir en famille au cœur de ce bel espace. Vous allez retrouver plus de 700 animaux. Lumini, safari, réserve, séjour avec accès au parc pendant 2 jours. L'annuel hôtel Le Royaume des Lions avec vue sur les lions. Testé et approuvé par l'équipe quand même d'Oxygène. Petit déj aussi. Vous allez devoir répondre correctement à l'affirmation que je vais vous donner tout à l'heure. Une affirmation, vous nous dites vrai ou faux sur WhatsApp et votre bonne réponse, eh bien, vous qualifie pour la finale. La suite de votre matinée, vous écouterez Miley Cyrus. Vous écouterez aussi Vianney et Lady Gaga. C'est Oxygène, la radio qui vous passe le moins de pub.
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1: C'est Oxygène et merci de nous écouter à la maison sur votre enceinte connectée. 10h. 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
1: Bon, le ciel est plus couvert aujourd'hui. Hein. La pluie va même faire son retour aujourd'hui. Apparemment, visiblement, plutôt cet après-midi. Les températures comptaient 13 à La Ferté-sous-Jouarre, à La Ferté-Gaucher et à Verneuil-l'Étang. 14 à Compans, à Trilport. 14 également à Chailly-en-Brie, à Sainte-Colombe, Melun et Vulaines-sur-Seine. Et jusqu'à 15 à Montereau et à Bagneaux. Allez, la tendance, vite fait. Demain, de la pluie toute la journée annoncée en Seine-et-Marne. Vendredi, samedi et dimanche, temps plus variable avec alternance entre éclaircies et averses. Allez, on démarre cette nouvelle heure avec Vianney, avec également tiens, Shakira pour les prochaines minutes. Et puis, Miley Cyrus, tout de suite, c'est Oxygène, la radio de la Seine-et-Marne. Ah.

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0: 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La radio qui vous fait découvrir les nouveaux talents. Et là, vous découvrez un groupe originaire du sud de la France. Il s'appelle Malt Liquor. Vous découvrez On My Mind, nouveauté Oxygène, la radio de la Seine-et-Marne.
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0: Ça fait toujours plaisir d'écouter Lucy Pearl sur Oxygène, la radio de la Seine-et-Marne.
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0: Vous êtes au bureau, là vous nous écoutez sur radiooxygène.fr, vous êtes à la maison également. Eh bien faites une petite pause café, pause vrai faux également, avec à la clé votre séjour à Lumini Safari Reserve. Vous allez partir en famille au cœur de ce bel espace et découvrir les plus de 700 animaux. Deux jours, la nuit à l'hôtel Le Royaume des Lions avec la vue sur les lions, petit-déj également. Qualifiez-vous pour la finale en répondant correctement à cette affirmation. Et un appel aux volontaires qui est lancé pour trouver des jurés d'assises l'année prochaine en Seine-et-Marne. Est-ce que c'est vrai? Est-ce que c'est faux? Vous nous dites ça maintenant sur WhatsApp. Le numéro 07 812 07 812. Allez, on continue ce mercredi. Sabrina Carpenter dans un instant. Et on a ressorti aussi Britney Spears, son premier Britney Spears. Et Shakira aussi arrive sur Oxygène, la radio qui vous passe le moins de pub.
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0: et bientôt le week-end avec Olivia Dean. Pour profiter de ce week-end de l'Ascension, eh bien voici tout de suite les bonnes idées de sortie sur Oxygène, la radio de la Seine-et-Marne.
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0: À Montreux, une journée afro-caribéenne va avoir lieu ce samedi toute la journée dans la salle rustique. Au programme, de la musique sur la scène, de la danse également, des expositions montées pour l'occasion, des conférences et des animations en tout genre sur ce thème et en particulier sur celui de l'abolition de l'esclavage. L'entrée est gratuite, c'est ce samedi entre 10h et 22h toute la journée. Journée afro-caribéenne à Montreux à la salle rustique.
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1: Quand vous entendez Calogero et Passy, forcément vous écoutez Oxygène, la radio de la Seine-et-Marne. Allez, à bientôt, 11h moins le quart, vous continuez de jouer au vrai-faux et vous vous qualifiez pour partir en famille à Lumini Safari Reserve. Séjour en famille à gagner en ce moment. Les qualifications en répondant correctement à cette affirmation. Un appel aux volontaires est lancé pour trouver des jurés d'assises de l'année prochaine en Seine-et-Marne. Vrai ou faux? Pour le moment, vous êtes 13% à nous dire que c'est vrai. Allez, vrai ou faux sur WhatsApp, le numéro 07 812 07 812. À 11h, tiens, on va jeter un œil au ciel de notre département là pour ce week-end de l'Ascension. La tendance après Aretha Franklin, Lizzo et Angèle avec Justice sur Oxygène, la radio de la Seine-et-Marne.
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0: 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On continue tout de suite avec l'emploi dans notre département.
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2: Avon, un EHPAD recrute plusieurs salariés, des aides-soignants, des infirmiers, un psychologue et des agents de services hospitaliers. Il y a des CDD et des CDI à pourvoir. Par ailleurs, cet EHPAD est prêt à accueillir un stagiaire en management cet été. Pour postuler, 01 60 72 74 72, 01 60 72 74 72. À la Ferté-Gaucher, un emploi d'ambulancier diplômé d'État est à pourvoir en ce moment. C'est notamment pour assurer des prestations d'assistance au circuit moto dans la ville. Il faut être intéressé par l'urgence, être motivé et sérieux. Pour postuler, 06 33 13 08 52.
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1: C'est Oxygène, allez passez-en, bon mercredi, avec nous bientôt le week-end, 11h.
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1: Bon, le ciel est plus couvert aujourd'hui, la pluie fait également son retour en Seine-et-Marne. Le mercure, ça reste bas, 13 cet après-midi à Saint-Cyr-sur-Morin, à Saint-Barthélemy, à Nangy, 14 à Clé-Souilly, à Meaux, à Coulommiers, à Provins, 14 aussi à Volpénil ou encore à Fontainebleau, jusqu'à 15 degrés pour Canécluse ou encore pour Nemours. Bon, vite fait, demain, bon, on oublie, hein, et puis vendredi, samedi, dimanche, alternance éclaircie et averse au programme ici en Seine-et-Marne. Allez, 9h pour continuer. AD Katsai, c'est Oxygène, la radio de la Seine-et-Marne.

Toujours très planant ce titre de The Verve. Bittersweet Symphony sur Oxygène, la radio de la Seine-et-Marne. On continue avec ce son que vous découvrez chez nous, signé Lucent, Love Bites Back. 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
1: Vous allez avoir la bonne réponse à cette affirmation. Un appel aux volontaires est lancé pour trouver des jurés d'assises de l'année prochaine ici en Seine-et-Marne. Est-ce que c'est vrai? Est-ce que c'est faux? Vous êtes pour le moment 11% à nous dire que c'est vrai. Votre réponse par écrit, par vocal sur WhatsApp au 07 812 07 812. Vous avez la bonne réponse. Eh bien vous vous qualifiez pour partir en famille. Passez un super séjour à Lumini Safari Reserve. Accès au parc pendant 2 jours, la nuit à l'hôtel Le Royaume des Lions avec la vue sur les lions. Petit déj également. Il faut évidemment aussi découvrir la traversée nordique avec ours polaire et loup arctique également. Allez, 07 812, 07 812, il vous reste une vingtaine de minutes pour répondre. Et pendant que vous jouez, vous écoutez Zara Larsson, Aurel San et Samber. C'est 12 to 12, Oxygène, la radio qui vous passe moins de pubs que les autres.
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0: Oxygène, la radio de la Seine-et-Marne. Je peux vous dire que là, il y a de la légende. Avant midi, vous écouterez Indochine. Également Taylor Swift et Zao avec MC Solar arrivent dans 40 secondes sur Oxygène, la radio de la Seine-et-Marne.
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0: Une nouvelle session des rendez-vous de la forme va avoir lieu ce samedi à Nemours, entre 10h et midi sur le Champ de Mars. Un dispositif entièrement gratuit pour celles et ceux qui souhaitent reprendre une activité physique et sportive, seule ou à plusieurs. Le but est de sensibiliser à l'importance du sport. Samedi, de l'urban training et du pilates sont au programme. C'est gratuit sur inscription auprès du service des sports de Nemours.
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0: Oxygène, la radio de la Seine-et-Marne. Oui, vous avez été fort. Vous êtes 8% finalement à nous avoir dit que oui, un appel aux volontaires est lancé pour trouver les jurés d'assises de l'année prochaine ici en Seine-et-Marne. Non, non, c'est faux. Évidemment, les 1000 personnes nécessaires vont être, comme d'habitude, tirées au sort sur les listes électorales d'ailleurs. Hein. Julien Torcy, Marion, qui est près de Montreuil, Mizy-sur-Yonne, qualifié pour partir en famille à Lumini, Safari Réserve, découvrir ce superbe espace de plus de 700 animaux. Vrai-faux de retour lundi, mais évidemment, vous continuez de jouer toute la journée, tout au long de la semaine encore, en écoutant Oxygène partout en Seine-et-Marne et sur les réseaux sociaux aussi. Venez rejoindre la communauté Oxygène sur Facebook, Oxygène la radio de la Seine-et-Marne, ou encore sur Instagram Oxygène Radio 77. À midi, les titres de l'info, Florent Barsac juste avant, Taylor Swift, Bébé Brune pour vous accompagner et le phénomène Tame Impala sur Oxygène, la radio de la Seine-et-Marne.
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0: Dans 8 minutes, la pause déj ici sur Oxygène, la radio de la Seine-et-Marne et les bonnes idées de sortie, c'est tout de suite.
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0: La communauté de communes Brie des Rivières et Châteaux propose des mini-séjours pour les enfants âgés de 6 à 11 ans pendant les vacances d'été. Trois aventures au choix, rêve de mer, nautique et petits dérailleurs. Ouvert à tous, habitants du territoire ou non, il reste encore quelques places pour offrir des vacances inoubliables à vos petits. Les détails sont sur le site brie-des-rivières-et-châteaux-tout-attaché.fr.
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1: Bonjour à tous. L'actualité de la Seine-et-Marne, c'est Bison Futé qui hisse le drapeau rouge sur les routes d'Île-de-France cet après-midi en raison des départs pour le week-end prolongé de l'Ascension. C'est également notre reportage à Chailly-en-Bière, près de Melun, où un avion s'est crashé lundi faisant 2 morts en forêt de Fontainebleau. Rendez-vous dans une demi-heure où on parlera aussi de l'actu dans vos villes. De nouveaux policiers municipaux à Melun, une sensibilisation à la sécurité routière à Fontainebleau ou encore on parlera de la cité de la musique du Pays de Meaux. La météo cet après-midi, ça se complique avec des averses orageuses attendues et une 15aine de degrés en Seine-et-Marne. Demain, averses faibles le matin et risques orageux l'après-midi.

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Eh bien c'est pareil, radiooxygène.fr. C'est comme le port-salut. En haut à droite, il y a marqué « Annoncer un événement ».

0: Mendes. De la soul aussi qu'on a ressorti. Et Naïka, c'est One Track Mind sur Oxygène, la radio de la Seine-et-Marne.
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0: fait plaisir de réécouter de la soul sur Oxygène, la radio de la Seine-et-Marne. J'ai l'impression de revenir aux années lycée. Ah, c'était génial ça. Bon, dans quelques heures, peut-être le week-end pour beaucoup d'entre vous, 4 jours. Avant de partir en week-end, téléchargez l'application Oxygène sur votre smartphone, comme ça votre radio vous accompagne partout, tout le temps, en mobilité. Avant 13h, vous écouterez Harry Styles, également Miley Cyrus et M. Pokora, juste après les infos. 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
2: Bonjour à tous. Et tout d'abord, Bison Futé hisse le drapeau rouge sur les routes d'Île-de-France. Cet après-midi, ce sera encore le cas demain, dans le sens des départs. Évitez donc, si vous le pouvez, de quitter ou traverser la région d'ici à demain après-midi, car il va y avoir beaucoup de monde. Direction Chaillambière, ce midi, le village où l'avion s'est écrasé lundi. En forêt de Fontainebleau, les deux occupants ont perdu la vie. Une enquête est en cours pour connaître les causes. Retour sur l'après-midi du drame avec le maire de Chailly, Alain Thierry.
3: Peu de temps après que mon policier municipal m'a contacté, on a entendu, c'est vrai, les pompiers arriver, donc ce n'était pas qu'un camion, c'était beaucoup plus que ça, plus les gendarmes qui sont arrivés, ils commençaient à s'inquiéter, ils commençaient à se dire, mais il se passe vraiment quelque chose. Et il n'y a pas eu de fumée, pas d'incendie déclaré, c'est par le choc avec la forêt que l'avion s'est vraiment désintégré. On est quand même assez surpris, quoi, et puis ému, surtout qu'on aimerait bien faire connaître nos villages différemment que par des événements comme celui-ci, quoi.
2: À noter que dans ce village de Chaillambière, déjà en novembre dernier, nous avions eu une maison qui avait explosé en raison d'une bouteille de gaz. Le chantier d'un futur lycée de Seine-et-Marne au centre de l'attention, le ministre délégué à la transition écologique est venu ce matin à Villeparisis pour prendre exemple de la construction de l'établissement scolaire qui va utiliser la géothermie pour chauffer et rafraîchir les classes. Une mesure de simplification pour la filière doit être aussi annoncée dans la journée. Sensibilisation à la sécurité routière samedi devant la gare de Fontainebleau-Avon. Des tables représentant les 67 morts et plus de 1000 blessés sur les routes du département l'an dernier seront installées. L'association Justice Victimes Route sera présente pour échanger avec vous. Maintenant, on regarde votre météo.
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2: Alors, le temps dans le Sud Seine-et-Marne pour cet après-midi, ça se complique avec l'apparition d'averses orageuses, des températures autour de 15 degrés, c'est le cas à Montereau, 16 degrés, c'est ce qu'on a à Moret, 15 également pour Veneux. Notez que demain, eh bien, des averses faibles sont attendues le matin, alors que le risque orageux sera de retour dans le courant de l'après-midi. Voilà pour l'essentiel de l'actualité à la mi-journée. 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

0: 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Allez, cet après-midi encore, et même demain, vendredi, samedi, dimanche, hein, vous écoutez Oxygène à tout moment. Vous pouvez vous qualifier pour partir en famille à Lumini Safari Réserve, notamment découvrir plein de bébés animaux là qui sont nés récemment. Au total, ça fait quand même plus de 700 animaux hein, que vous allez pouvoir découvrir. Alors, vous avez accès au parc pendant 2 jours. Vous passez la nuit à l'hôtel Le Royaume des Lions, d'ailleurs, avec la vue sur les lions. Vous avez le petit-déj également. Vous écoutez Oxygène, vous nous rejoignez également sur les réseaux sociaux. Facebook, Oxygène, la radio de la Seine-et-Marne, et le compte Instagram, Oxygène Radio 70. 17 pour jouer. À 13h, Valentin prend relais de votre poste. Juste avant, vous écouterez Louane, Dasha et Miley Cyrus sur Oxygène, la radio de la Seine-et-Marne.
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0: Oxygène, la radio de la Seine-et-Marne, en espérant que tout se passe bien. Allez, c'est parti pour les bonnes idées de sortie ici.
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0: Le Spring Tour fait étape entre jeudi et dimanche au Grand Parquet de Fontainebleau. Vous allez pouvoir venir voir le championnat régional amateur, club et poney, mais aussi des épreuves nationales. Une atmosphère conviviale au milieu de compétitions de haut niveau. Vous retrouvez les détails et les moyens d'y assister sur le site grandparquet.com. Le Spring Tour, entre jeudi et dimanche à Fontainebleau.
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1: Il est 13h, bienvenue Oxygène, la radio de la Seine-et-Marne, ensemble dans ce mercredi avec Maï Smith sur Oxygène.

0: Oxygène, la radio de Seine-et-Marne avec Juliette.
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0: Un mercredi qui pour certains nous emmène rejoindre le week-end prolongé bien sympa et Toulon. Un mercredi pour faire des découvertes avec une nouveauté. Bah, j'ai là maintenant, c'est sur Oxygène, la radio de Seine-et-Marne. Écoutez, moi j'adore déjà.
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0: Oxygène, la radio de Seine-et-Marne avec les Pony Pony Run Run. On est bien, normal, c'est mercredi et c'est comme un vendredi. Bah oui, c'est le week-end de prolongé qui arrive pour certains. Tout à l'heure, peut-être pour vous. Dis donc, ça fait jeudi, vendredi, samedi, dimanche. Si vous en profitez, eh bah vous avez de la chance. On est là ensemble, Oxygène, la radio de Seine-et-Marne tout au long de l'après-midi. Avec notamment Taylor Swift, il y aura aussi Héloïse et puis Diziz avec Théodora, Mélodrama. Le titre, quasiment 5 millions de streams. Incroyable, c'est un record en France. En tout cas, on adore toujours. C'est la suite. 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

0: Oxygène, la radio de Seine-et-Marne avec Panic at the Disco. Vous restez avec moi avec Oasis ou encore Stromae qui arrive après les bons plans.
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2: Vous allez pouvoir trouver un emploi saisonnier samedi matin à Avon. La ville organise dans le gymnase des terrasses une session de recrutement pour rencontrer les services qui recherchent du renfort pour l'été prochain. Animation, entretien, médiathèque, manutention ou encore les espaces verts. Vous allez pouvoir postuler directement sur place samedi matin entre 9h30 et midi. Emploi saisonnier donc samedi matin à Avon dans le gymnase des terrasses.
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0: Oxygène, la rue de Seine-et-Marne avec FR Geiger, Oasis. Bon, vous jouez avec nous hein, tout à l'heure dès 16h pour bien lancer le week-end, à gagner votre séjour au Lumini Safari Réserve avec plein d'animaux partout, l'hôtel du Royaume des Lions qui vous attend pour prendre votre petit-déj face à des lions. Ouh, ça fait peur. Ben non, c'est bien, c'est l'aventure qui vous attend. Vous jouez à l'énigme Oxygène tout en étant là avec moi, avec Angèle et Justice, sur aussi Dermot Kennedy, puis Alex Warren qui arrive avec son nouveau titre, Fever Dream. Oxygène, c'est la radio qui vous passe le moins de pub. On en profite ensemble, c'est Seine-et-Marne.
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0: Merci d'être avec nous. C'est Oxygène dans la radio de Seine-et-Marne avec Angèle et Justice et Carly Rae Jepsen en direction de 14h, juste après des offres d'emploi.
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2: Le centre hospitalier du Sud Seine-et-Marne recherche des préparateurs en pharmacie hospitalière en ce moment. Cette mission incontournable s'effectue avec des horaires attractifs et des formations. Les postes sont à pourvoir immédiatement, alors postulez dès maintenant auprès des hôpitaux de Montereau, Nemours et Fontainebleau. À la limite du Sud Seine-et-Marne, l'entreprise Prostor à Cherroy recherche en urgence des poseurs avec un an minimum d'expérience dans la pose de menuiserie extérieure. Il s'agit de contrats à durée indéterminée. Il faut le permis B. Le salaire se négocie en fonction des compétences. Envoyez vos CV à prostor.89@orange.fr.
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0: Avec Kid Laroi, avec Justin Bieber sur Oxygène. Bon, vous avez peut-être la chance de démarrer le week-end là, tout bientôt, dès ce soir. Et si vous partez en balade, on ne se quitte pas, la Seine-et-Marne en force, hein, dans votre smartphone, la tablette, l'enceinte connectée. Tiens, pensez à télécharger gratuitement, une bonne fois pour toute, l'application Oxygène. On ne se quitte pas, on reste ensemble, avec notamment, pas loin, Calvin Harris, sur aussi Vita, Julien Doré aussi. Tiens, Julien Doré, qui sera à voir avec son dernier pestac, hein, dans les cinémas le 3 juillet, je crois. Puis il y a Katsai également qui arrive. Aïe, Gabriela. Et c'est la suite sur Oxygène, la radio de Seine-et-Marne, la radio qui vous passe le moins de pubs.
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0: Christophe Maé, avec On s'attache sur Oxygène, la radio de Seine-et-Marne. On va croiser Somber, Vita et Julien Doré, et Jérémy Frérot aussi. Après des bons plans sur Oxygène, c'est maintenant.
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2: Un vide-grenier va avoir lieu ce dimanche toute la journée à Écuelle, au niveau de la place de l'église. Alors il y a de nombreux exposants qui vont être rassemblés par l'association de la commune, la DSCE, pour vous permettre de faire de bonnes affaires. Sur place, vous allez retrouver également une buvette et un service de restauration. C'est donc ce dimanche entre 9h et 18h sur la commune d'Écuel, plus précisément sur la place de l'église, le vide-grenier.
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0: Oxygène, la radio de Seine-et-Marne avec Calvin Harris. Voilà, bon, la pomme qui continue pour nous en Seine-et-Marne, bien évidemment. Après, pour jouer, hein, tout à l'heure, dès 16h, avec votre séjour pour jouer les aventuriers, les Indiana Jones en famille. Deux jours, sur place, où ça? Et ben, au Lumini Safari Réserve. Avec plein d'animaux partout, hein, l'hôtel du Royaume des Lions qui vous attend, endroit magique pour dormir avec pas loin des lions. Vous prenez le petit déj face aux lions. Incroyable, hein, le roi des animaux qui vous attend déjà. Vous jouez après 16h, et puis la suite en Seine-et-Marne, déjà en direction de 15h. Lady Gaga avec Dead Dance, Pierre de Mar, ou bien encore son beurre. Avec 12 to 12 sur Oxygène. Eh, il y a moins de pubs chez nous, c'est bien. Hein,
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0: Alicia Keys avec Falling, hein. C'est Oxygène, dans Radio Cinéma. Je vous emmène de rechandre 15h avec Lady Gaga et Dead Dance et Pierre de Mar sur Oxygène. Vous restez là avec des bons plans.
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2: Le comité festif de Mizy-sur-Yonne organise un vide-grenier ce jeudi pour l'Ascension. Cette année, il change de lieu et s'installe dans la zone de loisirs située rue Basse. Alors sur place, vous allez retrouver de la restauration, des animations, le tout dans le cadre verdoyant, là au bord de l'eau. C'est donc ce jeudi dans le village de Mizy, au sud de Montereau, le vide-grenier toute la journée.
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1: Et déjà 15h, bienvenue Oxygène Radio de la Seine-et-Marne. L'après-midi continue avec Pierre Garnier et l'Horizon sur Oxygène.

Oxygène, la radio de Seine-et-Marne avec Sigala et Zilov. Oxygène, c'est la radio qui vous passe le moins de pubs. Et du coup, on a le temps de vous faire découvrir des titres bien sympas, nouveautés maintenant sur Oxygène, avec avant Bruno Mars, le retour de One Republic et Need Your Love. J'ai besoin de ton amour maintenant pour en profiter dans ce week-end de prolongé qui se prépare sur Oxygène.

0: Caillou avec Paul McCartney et puis également Michael Jackson, hein, Say Say Say. Michael Jackson dans le biopic a dépassé les 3 millions d'entrées dans les cinémas, bien évidemment. Voilà, tiens, dans ce week-end de prolongé, une petite idée de sortie. Je vous le dis, moi je l'ai vu 3 fois et je vais y retourner une 4e. Alors pas à cause de l'histoire romancée, tout ça, mais à cause de la musique incroyable, le son génial des cinémas. À vous jouer avec nous après 16h pour gagner un beau séjour en famille ou ça, je vous dis tout dans quelques minutes. Oxygène, la radio de Seine-et-Marne, moins de pub que chez les copains. Avec Vianney, il y aura aussi The Weeknd sur Oxygène et puis Taylor Swift, son nouveau titre, Elizabeth Taylor, c'est la suite.
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0: Oxygène dans la ville de Seine-et-Marne avec James Arthur. Ne ratez pas Vianney ou bien encore Le Chanteur The Weeknd après des offres d'emploi en Seine-et-Marne.
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2: À la limite du sud Seine-et-Marne, l'entreprise Prostor à Cherrois recherche en urgence des poseurs avec un an d'expérience minimum dans la pose de menuiserie extérieure. Il s'agit de CDI. Il faut le permis B. Le salaire se négocie en fonction des compétences. Envoyez vos CV à Prostor au pluriel @orange.fr. Des concessions Mercedes-Benz du groupe Autosphère recrutent en ce moment en Seine-et-Marne des mécaniciens pour les sites à Champs-sur-Marne, Meaux, Montévrin, Melun, mais aussi des carrossiers peintres pour les ateliers à Meaux et à Melun. Pour envoyer votre candidature, rh.techstar@autosphere.fr.
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0: N'attendons pas.
1: Ah, bienvenue sur Oxygène. Oxygène, la radio qui vous passe le moins de pub, et ça va continuer hein, dans cette après-midi qui se poursuit également avec des 16h. Tiens, l'occasion de lancer officiellement le début du week-end prolongé pour nous tous, enfin pour ceux qui auront la chance d'en profiter. En tout cas, vous jouez l'énigme Oxygène pour gagner votre séjour au Lumini Safari Reserve, 2 jours sur place, l'hôtel du Royaume des Lions qui vous attend, et puis la suite, All City. Il y aura aussi les K-pop Demon Hunters avec Davinou, David Guetta, et puis Dracula qui va sortir ses dents avec Tame Impala. Vite avant 16h sur Oxygène.
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0: Oxygène, Radio de Seine-et-Marne avec David Guetta et les Capables Devil Hunters. Je vous emmène rejoindre 16h. Après 16h, vous jouez à l'énigme Oxygène et puis la suite aussi All City après des bons plans.
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2: 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À voir cette semaine la comédie La Vénus électrique avec Pio Marmaille et Anaïs de Moustier. Découvrez aussi le film d'horreur Obsession et puis toujours à l'affiche Pour le plaisir, l'histoire menée par Alexandra Lamy et François Cluzet. Pour plus d'informations, rendez-vous sur le site cinéparadis.fr.
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1: Il est 16h avec Oxygène, la radio de la Seine-et-Marne. Tout à l'heure, Dua Lipa et Elena, voilà ce qui arrive. Oxygène. Droit devant nous, c'est le week-end. Et puis droit devant moi, c'est Florent Barsac pour l'info. Bonjour Florent.
2: Bonjour Christophe, bonjour à tous. L'actualité de la Seine-et-Marne, c'est le drapeau rouge hissé par bison futé sur les routes d'Île-de-France cet après-midi avec beaucoup plus de monde que d'habitude. Ce sera le cas encore demain, drapeau rouge dans notre région au programme. Notre reportage à retrouver sur le site et l'appli Oxygène autour du crash d'un avion de lundi à Chailly-en-Bière en forêt de Fontainebleau. Nous avons été voir le maire de Chailly-en-Bière qui nous raconte l'après-midi de lundi en détail. Un chantier d'un futur lycée de Seine-et-Marne au centre de l'intention à la visite du ministre délégué à la transition écologique à Villeparisis ce matin, où le conseil régional est en train de construire un établissement scolaire avec notamment la technique de la géothermie pour chauffer et rafraîchir les classes qui est utilisée. La ville de Melun annonce recruter 13 policiers municipaux cette année. Le principe est inscrit dans le budget voté. Une sensibilisation à la sécurité routière devant la gare de Fontainebleau avant ce samedi. L'association Justice Victimes Route sera présente avec des tables qui représenteront les 67 morts et plus de 1000 blessés sur les routes de Seine-et-Marne l'an dernier. Et puis la culture, la cité de la musique du Pays de Meaux a désormais un site internet un peu plus d'un an après son ouverture. On peut y consulter la programmation des spectacles et accéder à l'espace pour les élèves. Le site c'est citedelamusique.paysdemeaux.fr. Tout de suite c'est la météo.
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2: Alors cette fin de journée pas terrible hein, avec ces averses orageuses. Notez que demain, ça va à peine changer avec des averses faibles le matin en Seine-et-Marne, puis un risque orageux qui sera de retour l'après-midi. Tout de suite, vous terminez la journée avec Christophe.
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1: Merci beaucoup Florent Barsac et voilà un vendredi qui sonne comme un mercredi, ou plutôt l'inverse, un mercredi qui sonne comme un vendredi. Bah ouais, il y a 4 jours devant nous, bon courage sur les routes seine-et-marnaises, avec tout à l'heure Tayla, on va écouter également Dua Lipa et puis Elena, tout a changé, rien n'a changé maintenant sur Oxygène.
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0: passe le moins de pub. Bah ouais, c'est doué. Du coup, on a du temps pour faire découvrir des nouveautés. Voici Royal Otis, s'appelle Sweet Alléluia sur Oxygène.
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0: Dua Lipa sur Oxygène, la radio de la Seine-et-Marne. Et bonjour à Sim. Ouais, Sim, S-I-M, comme la carte, comme l'ancien humoriste qui vient de nous rejoindre sur les réseaux sociaux. Il vient de découvrir Oxygène, la radio de la Seine-et-Marne. Eh bien, bienvenue. Bienvenue à vous. On va parler de la cash list dans quelques instants parce qu'elle n'est pas tombée ce matin, cette cash list. Le principe, 7h30 tous les jours, le matin, 16h30 l'après-midi. On vous donne un lieu Seine-et-Marnais. Vous le notez, vous redonnez tous les lieux en fin de semaine. Vous gagnez 500 euros cash, le jeu le plus simple du monde. Il n'y avait que 3 lieux en plus à noter cette semaine. On en reparle tout à l'heure. Ah oui. On écoute Taïla. On se prépare également deux offres d'emploi à pouvoir en Seine-et-Marne et puis Coldplay pour les classiques. Allez, vous ne touchez à rien. Nous, c'est Oxygène, c'est la radio de la Seine-et-Marne.
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6: Toute l'actualité de vos routes en Seine-et-Marne, c'est tout de suite et on commence avec vos grands axes. Soyez prudents, un accident s'est produit sur l'A104 intérieure à hauteur de Mitry-Mory avec d'importantes perturbations en cours dans le secteur. Toujours sur l'A104 mais cette fois sur l'extérieur à hauteur de Villeparisis, vous allez également devoir faire preuve de patience avec plusieurs bouchons signalés. Ça bloque aussi sur la francilienne intérieure à hauteur de Pont-au-Combeau et des ralentissements sont à prévoir sur la francilienne extérieure du côté de Lézigny. Dans vos communes, la situation est plus calme. Vous pouvez simplement rencontrer quelques difficultés dans le centre-ville de Melun. Et enfin, dans vos transports en commun, la ligne A connaît actuellement des perturbations. Tout de suite, vous retrouvez Christophe sur Oxygène, la radio de la Seine-et-Marne.

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0: Rendez-vous compte, d'habitude il y a 5 lieux sénémarnais à noter quand il y a des semaines complètes. Et bien là ce matin, il n'y avait que 3 lieux, celui de lundi, mardi et aujourd'hui mercredi. Malheureusement, Émilie à Provins n'avait pas les 3 aires d'autoroute puisqu'il s'agissait d'aires d'autoroute à noter tout au long de cette semaine. Elle n'a donc pas remporté 500€ cash. La bonne nouvelle, c'est que la cash list revient la semaine prochaine, dès lundi matin 7h30, lundi après-midi 16h30, et on reprend les bonnes vieilles habitudes. Cette fois-ci, il y aura à nouveau 5 lieux en Seine-et-Marne à noter. Ce sera un petit peu plus compliqué, mais on compte sur votre fidélité. Voilà Louane sur Oxygène, la radio de la Seine-et-Marne. Sur les trottoirs, je pense.

0: Play et la voix de Rihanna sur Oxygène. Ce matin, Aurélien n'était pas aux côtés de Julie. Et non, ce sont des choses qui arrivent. J'avais le plaisir de le remplacer ce matin dans le morning. Et bien, j'espère que vous avez passé un bon moment ce matin. Vous avez tenté de braquer mon salaire. Et d'habitude, c'est Aurélien. Mais là, cette fois-ci, je ne sais pas pourquoi. Tout le monde s'est acharné sur moi. Mais dès lundi, vous pouvez vous inscrire pour braquer le salaire de Aurélien ou de Julie. Inscription sur radiooxygène.fr. Et peut-être qu'à la fin du mois, vous recevrez 50, 100, 150 euros, 200 euros directement ponctionnés du salaire de Julie et Aurélien. La suite, Orelsan dans un instant. Ed Sheeran sera là également et Miley Cyrus dans toute la Seine-et-Marne.
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10: On fait le point sur vos conditions de circulation en Seine-et-Marne et on commence avec vos grands axes où le trafic est chargé cet après-midi. Sur la 104 intérieure à hauteur de Mitry-Mory, d'importantes perturbations sont en cours dans le secteur. Toujours sur la 104, mais cette fois sur l'extérieur à hauteur de Villeparisis, vous allez devoir prendre votre mal en patience avec plusieurs bouchons signalés. Ça coince également sur la francilienne intérieure à hauteur de Pont-au-Combeau, tandis que des ralentissements sont à prévoir sur la francilienne extérieure du côté de Lézigny. Dans vos communes, la situation est plus calme. Vous pouvez tout de même rencontrer quelques difficultés dans les centres-villes de Melun et de Meaux. Et enfin, on termine avec vos transports en commun. La ligne A connaît actuellement des perturbations. Dans un quart d'heure, retrouvez Florent Barsac pour toute votre actualité en Seine-et-Marne.

0: Ça, c'est du bon classique. Aya Nakamura sur Oxygène, la radio de la Seine-et-Marne. Voici les offres d'emploi.
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2: À la Ferté-Gaucher, un emploi d'ambulancier diplômé d'État est à pourvoir en ce moment. C'est notamment pour assurer des prestations d'assistance au circuit moto dans la ville. Il faut être intéressé par l'urgence, être motivé et sérieux. Pour postuler, 06 33 13 08 52. Je répète, 06 33 13 08 52. Le centre hospitalier du Sud Seine-et-Marne recherche des préparateurs en pharmacie hospitalière en ce moment. Cette mission incontournable s'effectue avec des horaires attractifs et des formations. Les postes sont à pourvoir immédiatement, alors vous pouvez postuler directement auprès des hôpitaux à Montereau, à Nemours ou encore à Fontainebleau.
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0: et Miley Cyrus. Voilà le programme après l'info locale, l'info en Seine-et-Marne, signé Florent Barsac. Bonsoir.
1: Bonsoir Christophe, bonsoir à tous. L'actualité locale, le début du week-end prolongé de l'Ascension et son lot d'embouteillages en Ile-de-France. Bison futé, voie rouge en cette fin de journée. Demain, même prévision dès le début de matinée jusqu'au début de l'après-midi. Le maire de Melun veut faire partir un bateau amarré en ville. Un Kader Mebarek a saisi le gestionnaire des ports de la Seine car une péniche à vocation festive appelée Ace Cap s'est installée depuis quelques jours devant la médiathèque et dénote dans le paysage. La ville n'a pas le pouvoir de le faire partir mais espère le convaincre de se décaler de quelques dizaines de mètres. Ils seront très nombreux ce week-end de l'Ascension en Seine-et-Marne, les vide-greniers, des exposants particuliers qui proposent des objets d'occasion à la vente. On va à Boissy-la-Bertrand près de Melun où Vanessa l'organise depuis des années.
2: C'est un petit vide-grenier convivial, c'est ce que j'aime à dire, où on a des exposants qui reviennent chaque année et où on a vraiment une bonne ambiance entre nous. Et là, se mettre en extérieur, ça permet déjà d'avoir plus de monde. C'est que du particulier, c'est des personnes qui se sont notées la date et ils vont m'envoyer un message pour connaître les dates d'inscription. On attend, j'espère, beaucoup de visiteurs.
1: Alors, rendez-vous à Boissy-la-Bertrand dimanche. Un mot de foot, un Seine-et-Marnais recruté par un grand club européen, Johan Gadou, défenseur central qui a joué à Nancy entre 7 et 13 ans, vient de s'engager avec le Borussia Dortmund pour un transfert estimé à 19 millions d'euros. Tout de suite, c'est votre météo.
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1: Alors demain, en Seine-et-Marne, des averses faibles le matin. À nouveau, un risque d'averses orageuses l'après-midi. Les températures du début de journée, 5 degrés. L'après-midi, autour de 12.
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0: Merci beaucoup Florent Barsac. Et la réponse est non. Non, la cache liste oxygène n'est pas tombée ce matin. Émilie de Provins n'avait pas noté les trois lieux seine-et-marnais. Il y en avait que trois à noter cette semaine. Retour de la cache liste lundi matin. Soyez là à 7h30. La suite, je m'appelle Christophe. Très content d'être avec vous en ce début de week-end avec Shakira et Miley Cyrus maintenant sur Oxygène.

0: off pour vous, mais on a une pensée pour toutes celles et ceux qui vont bosser vendredi et samedi. Et pour vous, eh ben, elle est pour vous, cette nouveauté. Voilà le nouveau Zayn, maintenant, Die For Me sur Oxygène, la radio qui vous passe le moins de pubs.
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0: classique de chez les classiques, Britney Spears sur Oxygène, la radio de la Seine-et-Marne. Sébastien est en ce moment sur les routes seine-et-marnaises. Bah ouais, Sébastien, c'est un auditeur. Il nous écoute, il est sur la Francilienne à hauteur de Brie-Comte-Robert. Et alors apparemment, il y a beaucoup de monde. Bah c'est normal, c'est un peu le départ en week-end. Hein. Beaucoup de monde sur la 6, beaucoup de monde sur la 5 également. La Francilienne est un peu partout. Prenez votre mal en patience, d'autant qu'on va jouer dans quelques minutes à l'énigme Oxygène. J'aurai pour vous un séjour au Lumini Safari Réserve. Et puis pour tout savoir de ce qui se passe sur la route, Lucie arrive dans 2 minutes pour tout vous dire. Dans les transports en commun également. Shakira en attendant. Joué par Somber également. Et puis la chanson Yaourt. Vous savez, c'est cette chanson que vous chantez en anglais, mais vous connaissez pas les paroles. Benson Boone. Bon mercredi avec Oxygène, la radio de la Seine-et-Marne.
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7: Comment ça circule en Seine-et-Marne? Eh bien, on fait le point tout de suite. Et cet après-midi, vous allez devoir vous armer de patience sur vos grands axes. Sur la 104 intérieure à hauteur de Mitry-Mory, vous faites face à d'importantes perturbations et la circulation reste très difficile dans le secteur. Sur la 104 extérieure du côté de Villeparisis, vous perdez également du temps avec plusieurs kilomètres de bouchons signalés. Même situation sur la francilienne intérieure à hauteur de Pont-au-Combeau où vous circulez au ralenti. Et sur la francilienne extérieure vers Lézigny, des ralentissements compliquent aussi votre trajet. Et enfin, avec ce trafic particulièrement dense, vous devez rester prudent sur l'ensemble de vos déplacements. Dans vos communes, la situation, elle, est un peu plus calme. Vous pouvez tout de même rencontrer quelques ralentissements dans le centre-ville de Melun et de Meaux. Et enfin, dans vos transports en commun, vous êtes concerné par des perturbations sur la ligne A. Tout de suite, vous retrouvez Christophe pour votre énigme Oxygène.

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0: J'adore, ça pour partir en week-end, c'est nickel. Lizzo sur Oxygène.
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0: Et vous partez au Lumini Safari Reserve. C'est quoi le Lumini Safari Reserve? C'est un endroit dans lequel il y a 700 animaux. Vous gagnez votre séjour en famille avec l'accès à ce grand parc dans lequel les animaux vivent en semi-liberté. Pendant 2 jours, la nuit à l'hôtel du Royaume des Lions avec carrément la vue sur le parc où il y a les lions qui dorment, etc. et qui évoluent. Ça va être incroyable. Et puis le petit déjeuner, voilà ce qu'on vous offre maintenant à condition de résoudre l'énigme Oxygène. On est à la recherche d'une activité divertissante. D'ailleurs, il y a une soirée qui sera consacrée à cette activité ce vendredi soir à Morey-Loing-Orvanne dans le sud de Seine-et-Marne. Alors, cette activité, elle vous met sur le devant de la scène. Elle est originaire d'Asie et plus particulièrement du Japon. C'est une activité artistique qui se pratique seule ou à deux en général. Par contre, faut pas être timide. Alors, vous avez une idée? 07 812 07 812. Bonne chance, on en fait des soirées un peu partout en Seine-et-Marne. Je vous attends. Voilà Matt Simon sur Oxygène, la radio qui vous passe le moins de pubs.

Benson Boone sur Oxygène, la radio de la Seine-et-Marne. Julie et Aurélien, après un week-end de 4 jours, seront de retour lundi matin pour vous réveiller de bonne humeur et pour aussi parler des manifestations qui se passent à côté de chez vous. Ce matin, on a parlé de Nemours. Il y a une rencontre sportive gratuite à ne pas rater pour se remettre un petit peu au sport. Ça se passe ce week-end sur le Champ de Mars. On était à Montreux également. Ça, c'est pour une soirée plutôt dansante qui a lieu ce week-end à la salle rustique. Donc, on vous le rappelle. Toutes les manifestations, on les annonce toute la journée sur Oxygène, la radio de la Seine-et-Marne. À vous de remplir le petit formulaire sur radiooxygène.fr. Dans quelques minutes,

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4: Comment ça circule en Seine-et-Marne ? Eh bien, on fait le point tout de suite. Et cet après-midi, vous allez devoir vous armer de patience sur vos grands axes. Sur la 104 intérieure à hauteur de Mitry-Mory, vous faites face à d'importantes perturbations et la circulation reste très difficile dans le secteur. Sur la 104 extérieure du côté de Villeparisis, vous perdez également du temps avec plusieurs kilomètres de bouchons signalés. Même situation sur la francilienne intérieure à hauteur de Pontault-Combault où vous circulez au ralenti. Et sur la francilienne extérieure vers Lézigny, des ralentissements compliquent aussi votre trajet. Et enfin, avec ce trafic particulièrement dense, vous devez rester prudent sur l'ensemble de vos déplacements. Dans vos communes, la situation, elle, est un peu plus calme. Vous pouvez tout de même rencontrer quelques ralentissements dans le centre-ville de Melun et de Meaux. Et enfin, dans vos transports en commun, vous êtes concerné par des perturbations sur la ligne A. Tout de suite, vous retrouvez Christophe pour votre énigme Oxygène.

0: Joseph Kamel et Julien Doré, c'était beau sur Oxygène, la radio de la Seine-et-Marne. Il y a Ted McRae qui arrive après quelques événements en Seine-et-Marne.
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2: La danse est à l'honneur la semaine prochaine à Fontainebleau. Du mardi au dimanche, vous allez retrouver plusieurs spectacles en tout genre et pour tous les âges. Théâtre, jazz, éveil pour les petits, house, dance, podium en plein air sur la place Napoléon. Ça s'appelle « Alors on danse » et le programme complet est à retrouver sur le site de la ville de Fontainebleau et la billetterie du théâtre pour réserver votre place.
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1: 18h Oxygène, la radio de la Seine-et-Marne avec Katsai en préparation et Bruno Mars. On aura le nouveau single du groupe BTS à vous faire découvrir après l'info locale de Florent Barsac. Bonsoir.
2: Bonsoir Christophe, bonsoir à tous. L'actualité locale, le début du week-end prolongé de l'Ascension et son lot d'embouteillages en Ile-de-France. Bison futé, voire rouge en cette fin de journée. Demain, même prévision dès le début de matinée jusqu'au début de l'après-midi. Le maire de Melun veut faire partir un bateau amarré en ville. Un Kader Mebarek a saisi le gestionnaire des ports de la Seine car une péniche à vocation festive appelée Ace Cap s'est installée depuis quelques jours devant la médiathèque et dénote dans le paysage. La ville n'a pas le pouvoir de le faire partir mais espère le convaincre de se décaler de quelques dizaines de mètres. Ils seront très nombreux ce week-end de l'Ascension en Seine-et-Marne, les vide-greniers, des exposants particuliers qui proposent des objets d'occasion à la vente. On va à Boissy-la-Bertrand près de Melun où Vanessa l'organise depuis des années.
3: C'est un petit vide-grenier convivial, c'est ce que j'aime à dire, où on a des exposants qui reviennent chaque année et où on a vraiment une bonne ambiance entre nous. Et là, se mettre en extérieur, ça permet déjà d'avoir plus de monde. C'est que du particulier, c'est des personnes qui se sont notées la date et ils vont m'envoyer un message pour connaître les dates d'inscription. On attend j'espère beaucoup de visiteurs.
2: Rendez-vous à Boissy-la-Bertrand dimanche. Un mot de foot, un Seine-et-Marnais recruté par un grand club européen, Johan Gadou, défenseur central qui a joué à Nangy entre 7 et 13 ans, vient de s'engager avec le Borussia Dortmund pour un transfert estimé à 19 millions d'euros. Tout de suite, c'est votre météo.
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2: Alors demain, en Seine-et-Marne, des averses faibles le matin. À nouveau, un risque d'averses orageuses l'après-midi. Les températures du début de journée, 5 degrés. L'après-midi, autour de 12.
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1: Merci beaucoup Florent Barsac et un coucou spécial à Anso en ce moment qui est sur la route et qui écoute Oxygène. Elle est sur la 5. Baptiste également, lui, est sur la Francilienne. On va tout vous dire de ce départ en week-end tout à l'heure avec Lucie dans l'info mobilité Oxygène. Moi c'est Christophe et lui c'est Bruno Mars et c'est pour bien commencer dans toute la Seine-et-Marne.

0: Lewis Capaldi, quelle voix sur Oxygène, la radio de la Seine-et-Marne? Vous allez rester là parce que dans un quart d'heure, on va rejouer à l'énigme Oxygène. On vous le rappelle, il faut la résoudre, cette énigme, pour partir peut-être au Lumini Safari Reserve. On est à la recherche d'une activité divertissante. Alors, on m'a proposé un peu de tout, hein, sur le WhatsApp d'Oxygène. C'est le 07 812. On m'a proposé du sport. Non, j'ai dit une activité divertissante et artistique. Je vous repose l'énigme Oxygène pour partir en famille au Lumini Safari Reserve. Tout à l'heure, 18h30. Ne bougez pas, je vous ai préparé. Katsai. Le nouveau M Pokora arrive aussi, Clara Luciani, et puis ce petit bonbon, Kiss Me, les Sixpence. On les aime, nos classiques Oxygène, la radio de la Seine-et-Marne, et ils arrivent dans quelques instants.
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2: Aujourd'hui, mettons à l'honneur l'asperge blanche avec un tartare inoubliable. Épluchez vos asperges et plongez-les dans une eau bouillante salée. Le secret du chef, 10 g de gros sel par litre d'eau. Une fois cuites et refroidies, coupez-les en petits dés, un filet d'huile d'olive, un trait de vinaigre balsamique, de la ciboulette et de l'échalote. Et voilà, un tartare d'asperges frais et croquant. Et surtout, ne jetez pas les épluchures, faites-les cuire avec quelques pommes de terre, mixez le tout, filtrez, assaisonnez et vous obtiendrez un doux velouté.
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5: On fait un nouveau point sur vos conditions de circulation en Seine-et-Marne et en cette fin de journée. Vous devez prendre votre mal en patience sur plusieurs de vos grands axes. Sur la 104 intérieure à hauteur de Mitry-Mory, la circulation reste très compliquée avec un trafic très fortement perturbé. Sur la 104 extérieure du côté de Villeparisis, vous faites également face à plusieurs kilomètres de bouchons. Même situation sur la francilienne intérieure à hauteur de Pont-au-Combeau jusqu'à Cervon, où vous circulez difficilement. Et sur la francilienne extérieure vers Lézigny, les conditions de circulation restent très chargées. Avec ce trafic dense, vous devez rester prudent tout au long de votre trajet. Dans vos communes, la circulation continue de se densifier. Vous êtes de plus en plus nombreux dans le centre-ville de Melun, de Meaux et de Fontainebleau, où les déplacements deviennent plus compliqués. Et enfin, dans vos transports en commun, des perturbations sont toujours signalées sur les lignes D, B et R. Bon courage à vous sur les routes en Seine-et-Marne et vous retrouvez tout de suite Christophe pour votre énigme oxygène.

0: Clara Luciani à l'instant, c'était le reste sur Oxygène, la radio de la Seine-et-Marne.
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0: Allez, vous partez en famille. Vous allez dire aux enfants, on va voir des lions, on va voir des panthères, on va voir des bébés animaux. Il y en a 700 des animaux dans cette réserve. Le Lumini Safari Réserve avec notamment, eh ben, la traversée nordique, ça c'est nouveau, avec des ours polaires et des loups arctiques. Ouais, carrément. Et pour voir tout ça, eh ben, il faut résoudre l'énigme Oxygène. Écoutez bien, nous sommes à la recherche d'une activité divertissante. Il y a d'ailleurs une soirée qui est consacrée à cette activité. Vendredi soir, à Morey-Loing-Orvan. Ça, c'est entre Montreux et Fontainebleau. Une activité qui vous met en lumière. Une activité originaire d'Asie. Et plus particulièrement du Japon. Ils sont très fans là-bas. Vraiment, c'est une religion. Une activité artistique qui se pratique seul ou à deux. Faut pas avoir honte. Faut pas être timide. Et faut aimer monter sur scène. Voilà. Bon, normalement, vous l'avez. Hein. Je vous ai quand même bien aidé. Vous faites le 078-112-078-112 et vous me donnez le nom de cette activité. M Pokora, c'est maintenant sur Oxygène, la radio de la Seine-et-Marne.

Les Sixpence Non The Richer sur Oxygène, la radio de la Seine-et-Marne. Alors, cette énigme, on cherchait une activité divertissante ce soir. Une soirée d'ailleurs, soirée qui sera consacrée à cette activité vendredi soir à Morelloin, Orvan. Une activité qui vous met en lumière, qui est originaire d'Asie et plus particulièrement du Japon. Une activité artistique qui se pratique seule ou à deux. En général, faut pas être timide, faut aimer le micro, bien lire devant l'écran. Et normalement, vous aviez trouvé la soirée karaoké ou le karaoké d'une façon générale. On vous le rappelle, soirée karaoké vendredi à Morelloin, Orvan. Bravo à toutes celles et ceux qui ont trouvé la bonne réponse. Et notamment sur les réseaux sociaux, j'ai eu plein de bonnes réponses. Sur le WhatsApp également, 07 812 07 812. Et parmi vous d'ailleurs, Sabrina, elle est pas très loin de Melun.

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8: On fait un dernier point sur vos conditions de circulation en Seine-et-Marne. En cette fin de journée, vous allez encore perdre du temps sur plusieurs de vos grands axes. Sur la 104 intérieure à hauteur de Mitry-Mory, le trafic reste particulièrement chargé avec d'importantes perturbations dans le secteur. Sur la 104 extérieure du côté de Villeparisis, plusieurs kilomètres de ralentissement compliquent toujours votre trajet. Même constat sur la francilienne intérieure à hauteur de Pontault-Combault, où vous avancez difficilement, tout comme sur la francilienne extérieure vers Lézigny, où la circulation reste très dense. Avec ces conditions de circulation, vous devez faire preuve de prudence sur l'ensemble de vos déplacements. Dans vos communes, la circulation reste dense. Le centre-ville de Melun et de Meaux reste compliqué avec des déplacements plus difficiles. Et enfin, dans vos transports en commun, des perturbations sont toujours signalées sur les lignes B et R. Bon courage à vous sur les routes en Seine-et-Marne et bonne fin de journée à l'écoute d'Oxygène, la radio de la Seine-et-Marne.

0: David Guetta sur Oxygène, la radio de la Seine-et-Marne. No Doubt, après des événements, des idées de sortie.
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2: La communauté de communes Brie des Rivières et Châteaux propose des mini-séjours pour les enfants âgés de 6 à 11 ans pendant les vacances d'été. Trois aventures au choix, rêve de mer, nautique et petits dérailleurs. 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
1: À Montreux, une journée afro-caribéenne va avoir lieu ce samedi toute la journée dans la salle rustique, au programme de la musique sur la scène, de la danse également, des expositions montées pour l'occasion, des conférences et des animations en tout genre sur ce thème, et en particulier sur celui de l'abolition de l'esclavage. L'entrée est gratuite, c'est ce samedi entre 10h et 22h, toute la journée, journée afro-caribéenne à Montreux, à la salle rustique.
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3: Une nouvelle session des rendez-vous de la forme va avoir lieu ce samedi à Nemours, entre 10h et midi sur le Champ de Mars. Un dispositif entièrement gratuit pour celles et ceux qui souhaitent reprendre une activité physique et sportive, seule ou à plusieurs. Le but est de sensibiliser à l'importance du sport. Samedi, de l'urban training et du pilates sont au programme. C'est gratuit sur inscription auprès du service des sports de Nemours.
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1: La communauté de communes Brie des Rivières et Châteaux propose des mini-séjours pour les enfants âgés de 6 à 11 ans pendant les vacances d'été. Trois aventures au choix, rêve de mer, nautique et petits dérailleurs. 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Les détails sont sur le site Brie des Rivières et Châteaux, toutattaché.fr.
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1: Le Spring Tour fait étape entre jeudi et dimanche au Grand Parquet de Fontainebleau. Vous allez pouvoir venir voir le championnat régional amateur, club et poney, mais aussi des épreuves nationales. Une atmosphère conviviale au milieu de compétitions de haut niveau. Vous retrouvez les détails et les moyens d'y assister sur le site grandparquet.com. Le Spring Tour, entre jeudi et dimanche à Fontainebleau.
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1: Vous allez pouvoir trouver un emploi saisonnier samedi matin à Avon. La ville organise dans le gymnase des terrasses une session de recrutement pour rencontrer les services qui recherchent du renfort pour l'été prochain. Animation, entretien, médiathèque, manutention ou encore les espaces verts. Vous allez pouvoir postuler directement sur place samedi matin entre 9h30 et midi. Emploi saisonnier donc samedi matin à Avon dans le gymnase des terrasses.
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1: Un vide-grenier va avoir lieu ce dimanche toute la journée à Écuelle, au niveau de la place de l'église. Alors il y a de nombreux exposants qui vont être rassemblés par l'association de la commune, la DSCE, pour vous permettre de faire de bonnes affaires. Sur place, vous allez retrouver également une buvette et un service de restauration. C'est donc ce dimanche entre 9h et 18h sur la commune d'Écuelle, plus précisément sur la place de l'église, le vide-grenier.
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